0: du nord de Sumatra
1: En Indonésie.
0: Bravo. Qui a été arrêté pour avoir prétendument tué son voisin de 60 ans à la suite de remarques répétées sur son célibat. Selon les médias locaux, le suspect aurait attaqué un fonctionnaire retraité à son domicile à l'aide d'un morceau de bois. Après que le sexagénaire lui ait dit que c'était la honte de ne pas avoir de femme à 45 ans. Les voisins sont intervenus, la victime a été transportée à l'hôpital, elle est décédée plus tard. La police a arrêté le suspect peu après l'incident.
2: Ça craint.
0: Voilà.
1: Ah oui, sans rien, le monsieur.
0: Visiblement, vu le degré d'énervement, il devait avoir une femme à l'époque, mais sous la terrasse. Il devait y avoir un truc à l'époque. Oui, madame. Ah, alors, on me dit que la maîtresse. Hein. Oui, madame, puisque vous n'avez pas fini votre phrase, vous vouliez dire quoi? Eh oui, bien sûr. Allez, on a peut-être de l'orage, vous avez raison. Oui, peut-être, oui.
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2: Quatre mariages et un enterrement, c'était sur TF1, série film. Très bon film qui a vieilli, évidemment, mais ça marche toujours. Avec Hugh Grant. Alors, est-ce que les personnalités de la villa sont plus mariage
3: ou enterrement?
2: Ou enterrement.
3: Et on va leur demander, et pour commencer, on a Jean-Pierre Foucault qui vient d'arriver. Bonjour.
4: Bonjour
3: Jean-Pierre.
4: Bonjour à tous, bonjour les amis, comment allez-vous?
5: Ça va? Très bien, et vous Jean-Pierre?
6: Pas ouf, tu vas dire.
4: Pas fou.
3: Voilà.
4: J'ai récemment appris que sur le marché des organes, les testicules peuvent coûter jusqu'à 4 millions d'euros. Et alors ma femme la suit aussi.
3: Ah.
4: Et chaque soir, elle vient dans le lit avec un couteau et attend que je m'endorme. Au secours, venez me chercher.
5: Dérible.
4: Oublions cette minute boucherie. J'en tout de suite à qui veut gagner des millions.
5: Allez, c'est tout fin.
3: Ouais, bah attends, j'y vais.
4: Attention, voici la question pour ceux qui veulent jouer avec nous, bien sûr, qui sont dans la voiture, et Madame Stouff, qui est dans le studio. Quelle star pourrait se marier? Réponse A, je m'en fiche, je dois encore rembourser le mien.
5: Ah oui.
4: Réponse B, Bruce Lee.

0: spectacle avec le sketch de Passepartout, tu vois.
1: C'est quoi ça hein?
0: Qui rentre dans Anne Romanoff pour faire un Babybel. Si, tu vois, il y a les bras qui s'effacent de la choupette.
2: Le truc rouge, là.
0: Il est déguisé, tu vois, t'as compris.
1: Une blague un peu plus familiale à cette heure-là, ça serait sympa.
0: Famille, c'est l'histoire d'un couple, tu vois, qui vient de se marier. Le lendemain, patatras.
2: Quoi?
0: Il veut divorcer.
1: Et pourquoi ça?
0: Parce qu'il a vu sa femme arriver en cuir.
1: Oh.
0: Il trouvait ça dégueulasse d'enlever la peau d'une vache pour la mettre sur une autre.
2: Ah.
0: T'as compris, mamie?
2: Oui, c'est familial, bravo.
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0: histoire, parce qu'elles pourraient arriver des fois. Au même moment, elles se sont rendues compte pendant les funérailles qu'elles entretenaient une relation amoureuse avec le défunt.
1: Oh, yeah, yeah, yeah, yeah.
0: Tout a basculé quand l'une d'elles, en larmes, près du cercueil, a murmuré « Mon chéri, tu vas me manquer. » Qui se dit en espagnol « Mon chérios, tu vas me manquer. » L'autre femme, qui était juste derrière,
2: elle dit « Vas-y, non,
0: c'est mon chérios. » Et la confrontation a rapidement dégénéré en bagarre. Les deux se sont mis des tartes là-dessus, rajouter les familles, plus une autre dans le fond qui disait bah, « C'est mon chérios à moi.
3: Moi aussi, j'ai le chérios. Hein. »
0: Résultat, ils ont été à deux doigts de faire tomber le couvercle du cercueil avant qu'un témoin n'intervienne.
4: Oh, le film.
0: Voilà, c'est le fameux trouble à l'ordre public. C'est ça le truc là-bas.
1: Deuxième
0: champion, un couple britannique, quinquagénaire. Alors là, écoutez-moi bien. Et moi, je trouve qu'il y a de l'espoir parce qu'on se dit souvent quand on a passé un certain âge, bon,
1: on
0: se calme un peu. Ben non, ils ont été surpris en plein ébat au bord d'un avion qui était encore stationné sur le tarmac de l'aéroport. Les passagers voisins qui filmaient tranquillement le tarmac ont capturé la scène. Il n'y a pas le détail sur à quel moment, comment ils sont. Est-ce qu'ils ont réussi à se cacher un petit peu? Les deux tourtereaux ont dit qu'en fait, ils étaient en train de prier.
3: Ouais.
2: Bah bon.
0: Ouais, bon, ça se tente, mais ça marche très peu. L'argument n'a convaincu personne. La compagnie ne leur a laissé aucune chance de rattrapage. Ils sont bannis à vie de tous les vols de la compagnie.
1: Non.
2: C'est violent,
0: expulsés de leurs hôtels aux Canaries et privés de leur vol retour.
3: Oh, c'est vénère.
1: Oh, ouais, c'est dur.
0: C'est un couple qui se fait l'amour. Ils se font des câlins.
2: Ah, oui. Il vaut mieux voir ça que autre chose. Hein.
0: Bah oui, enfin. Monsieur, défendez-vous quand même. Oui, ah monsieur, oui. Oui, la bip, c'était avant. Vous auriez pu attendre d'arriver à l'hôtel quand même.
1: C'est vrai que...
0: Et enfin, les champions du jour. Ah oui, le...

0: tête, la ligne de ses cheveux, la couleur de ses cheveux, même sa voix, des dizaines de milliers de dollars et même des faux documents pour sa nouvelle identité. Oui. Tout ça pour avoir une nouvelle chance de reconquérir son ancien amour.
1: T'es motivé, lui, hein.
0: Et ça a marché.
1: Oh.
0: Sauf qu'il a fini par lui dire « Je ne suis pas Jason Monroe, mais James Mack
1: oh, !» Coucou
0: alors, résultat, elle retourne au tribunal, elle a une nouvelle, une ordonnance restrictive, il a à nouveau pas le droit de l'approcher.
1: Ah merde.
2: Ah, écoutez, cher, à force.
0: Ouais. Ah, grave. Et elle a pas dit son dernier mot. Il compte revenir en chihuahua bientôt.
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2: Salut à tous, merci de nous avoir choisis. Alors, notre président, il s'est énervé. Il était dans un congrès là, pour le business entre la France et l'Afrique. Et puis, à un moment donné, ça parlait dans le fond. Il s'est levé, là, il a pris son micro, il a fait « Hey !» Regarde-le de côté, il va servir beaucoup. Il va aller prendre sa raquette de padel, il va aller jouer lui. Merci. Appelez-moi le président dans son bureau, tiens, si c'est pas trop demandé.
3: Sa ligne privée, hein. Mais il est encore en Afrique.
4: Vous êtes en communication avec le standard de la présidence de la République française.
5: Tintin.
2: Qui quoi ça?
5: Tintin.

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3: L'Eurovision, puisque c'est l'Autriche qui a gagné l'année dernière. 25 pays en compétition pour tenter de remporter le trophée. Monoro, à 17 ans, porte les couleurs de la France. C'est une jeune fille, c'est ça?
4: Oui.
3: Voilà, elle a 17 ans. Elle chante déjà comme une vieille, c'est fabuleux. Il n'est pas objectif.
4: Non,
3: je déteste.
5: Mais on écoutera tout à l'heure.

0: puissant. Bon, ça, c'est ce qui est écrit dans le dossier de presse. Évidemment, personne n'y croit. Alors, on va demander aux personnalités de la villa ce qu'ils pensent de l'Eurovision. Monte mon petit Cyril. Bravo, mon petit Cyril.
1: Bonjour,
0: pour les audiences, déjà, bravo.
1: Merci, mon chéri.
0: Le soir,
1: merci.
0: Tu le sais.
1: Comment ça va, mes merveilles?
0: Ça va, et toi?
1: Voilà. Bon, les chéris, samedi, Eurovision. Voilà. Bon, autant vous dire que ça sert à rien de regarder en pensant qu'on va gagner. Voilà, comme chaque année, on va finir dans les choux. Oui, Gerline.
2: Oui, mais Cyril, vous qui êtes sportif, vous avez un mental d'acier. Pourquoi vous êtes défaitiste comme ça?
1: Mais ma chérie, mais parce que chaque année, on envoie des trucs déprimants, frérot. Voilà, je te le dis. Ah,
3: mais c'est donc en
1: veille. Non, voilà, merci Raymond. Non, mais je te le dis. Voilà, remettez-moi l'extrait de la France, là, cette année. Regarde, écoute ça.
0: Voilà. Frère. D'accord.
1: Ouais, écoute,
0: s'il te plaît.
1: Non, mais frérot, on dirait une alarme vérissure qui panique. Non, mais je te le dis. Ouais, écoute. Ah, sans déconner, elle met le prix du carburant de la station de Juvisy derrière, elle fait chialer tout le monde, et là, tout le monde se casse. Non, mais je te le dis.
2: Mais Cyril, vous qui sentez les choses à chaque fois, qui avez raison et qui vous trompez jamais, ça serait quoi pour vous la bonne musique pour l'Eurovision, Cyril?
1: Ah, Géraldine, merci. Géraldine, moi je vous le dis, c'était en 2010, la musique de la Moldavie. Mais quel Darka! Regarde, écoute ça!
0: Cyril, c'est que t'as raison. Salut.
1: Ah, oui.
0: Ça a vécu, c'est énorme. Putain, j'adore ce petit saxo. Attends. Et sinon, moi, j'y vais pour la France cette année. Hein.
1: Non, sérieux?
0: Avec
1: quelle musique?
0: Avec celle-ci.
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0: Putain, je vais te dire, avec ça, je te fais même danser un Islandais soir, c'est pour dire. Mes petits lève-tôt, punaise. Aujourd'hui, c'est comme un vendredi. Ouais. Vous savez quoi, je me tâtais à faire le pont et prendre mon vendredi. Et puis, allez, Didi qui m'a dit, fais pas comme moi, prends le pont.
1: Non,
0: pas de soucis,
1: non, c'est trop dur cette blague, Patrick. Je suis pas d'accord.
0: Ouais, ça va, pète un coup, maman. Ouais, ouais. Ça va, t'auras 4 jours pour t'en remettre.
1: Ouais,
0: enfin. Oh putain, l'autre, elle a un psoas. Ça y est, elle est fragile comme une fourmi dans une partouze de grenouille.
1: Oh quoi, Patrick, pardon, vous avez dit quoi là? Bon,
2: comme la pauvre.
1: J'ai pas l'image là. Bon, on n'est pas
3: une fourmi
1: pour...
3: avec des grenouilles.
1: On n'est pas là pour parler de ça.
2: Pourquoi?
1: On n'est pas là pour parler de ça, les amis. On parle de l'Eurovision qui aura lieu samedi soir.
0: À l'Eurovision, putain, on dirait une parodie du plus grand cabaret. T'auras un Finlandais qui fera de l'harmonica dans un saumon. Il y aura l'Irlandais qui va jouer de la cornemuse sous son kilt. On dirait des numéros de cabaret moins bien. Bah, oui. On aura même la Suédoise barbue qui chantera les notices d'un meuble Ikea. C'est ça qui est bien. Ouais. L'Eurovision, c'est aussi chiant qu'un jeune Nagui.
3: Ça va encore avoir des problèmes.
1: Bon, et vous pensez que la France a ses chances cette année, Patrick?
0: Aucune.
1: Ah bon?
0: D'ailleurs, pour gagner, il faut parler des clichés français. Moi, j'ai fait une chanson pour vous montrer. On y va ? Allez, c'est ma chanson, c'est pour l'Eurovision. La France ! Putain, les gens, ils veulent se changer les idées. Ils veulent se changer, remonter le moral. Heureusement, je suis là pour vous. Moi, j'adore la France. C'est un beau pays, terre de mon enfance. Oui, ça me rend happy. Faut pas l'oublier. Le vin et la baguette, le archi parmentier, et bien sûr la levrette. 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
1: Je vous présente Walter Carr. Il a parcouru 22 kilomètres pour une raison bien particulière.
3: Ouais. C'est un beau roman.
1: Ça va vous foutre en l'air aussi.
4: Oh là là.
1: Il a parcouru 22 km aux États-Unis à pied, en pleine nuit, après la panne de sa voiture, afin de ne pas manquer son premier jour de travail comme déménageur dans une boîte américaine.
4: Ah, c'est beau ça.
1: Son histoire a touché la famille chez qui il travaillait avant de remonter jusqu'au directeur.

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1: Notre président a fait le tour des réseaux hier, il a fait le buzz, comme on dit. La scène a surpris tout le monde, il est au sommet Africa Forwards organisé par la France et le Kenya pour renforcer les partenariats économiques entre le continent africain et la France. Bref, passablement agacé par le petit bruit permanent là, dans l'auditoire pendant

0: Certains disent que oui.
1: Oui, ils ont de la sève qui circule, c'est leur sang à eux, et quand la sève coule, c'est le sang de leur sang qui coule.
0: Ah. Certains disent que... Vous savez que moi, j'ai un problème avec ça, c'est-à-dire que je ne peux pas couper un arbre, par exemple. Même un arbre qui est, il faut vraiment qu'il soit vraiment malade ou machin, qu'il soit, il faille.
1: Ah oui, oui.
0: Ça me gêne de couper.
1: Mais après, toi, ça te fait du bien quand on te coupe les cheveux. L'arbre aussi, de temps en temps, non. Ça lui fait du bien quand tu lui coupes les cheveux.
0: J'ai pas dit élaguer. Élaguer, ça lui fait du bien. Je te parle de couper pour couper.
1: Ah oui. Ah non.
0: J'ai un arbre chez moi qui est un peu qui penche parce que voilà, hein, il penche. Il est pas très haut. Il penche un peu et un jour il tombera. Et on m'a dit, ah, tu devrais mieux de l'enlever. Ah,
2: mais il penche quel côté?
0: Bah, à côté du vent. Et quand je le vois, je me dis. Non mais il n'est pas dangereux.
2: Non mais sur ta maison ou
0: non, mais
2: sur
0: le voisin. Il n'est pas très dangereux, c'est un pin qui n'est pas très haut. Okay. Donc s'il tombe, c'est dans la pelouse. Et je me dis, je ne peux pas le couper.
2: Je peux pas le couper.
0: Bah, il est en bonne santé, il est là, il se développe, je ne peux pas y toucher.
3: Bonne réflexion, j'ai Fling sur Twitch qui nous dit, du coup, bah, les végétariens sont des criminels alors.
0: Mais bien sûr.
1: Ah, oui.
0: Parce que quand ils mangent une salade de choux, ils ont pensé aux bébés choux. Ils ont pensé...
1: Les petites sucrines là, c'est des bébés salades.
0: Bien sûr, la petite sucrine.
3: Maman,
0: à tout à l'heure, mon fils. Mais pas du tout.
1: Pas du tout, tu ne le reverras jamais, ton fils. Décapité.
3: Bah, et les tomates cerises, alors?
0: Ah, évidemment, c'est des bébés tomates, bah, bien sûr. Là. C'est pire que tout, t'as raison, Stouff. Bravo, bel esprit d'analyse.
1: Je ne vais plus toucher à mes tomates.
0: Dernière question.
4: Salut l'équipe, c'est Alban. Dites, est-ce que les poissons, ils pètent comme Pietre?
2: C'est pour ça qu'ils font des bulles.
0: Ça, j'ai pas la réponse.
1: Mais je crois que oui.
2: Bah oui.
1: Bah non, bah, je sais pas. En plus, avec toute l'air, enfin l'eau qu'ils avalent.
0: Mais si. Si le poisson, il fait. Forcément,
1: il fait de l'aéronphagie.
0: Il fait des petits caca. Les gens ont un aquarium, ils savent qu'il fait
3: des petits caca. Oui,
0: donc,
3: mais
1: c'est vrai que j'ai observé les poissons rouges. L'autre fois, ils jouaient à tire-manageoire. 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

0: remonter son pantalon. 3, 20% vont sur des sites de rencontres.
1: Alors ça, c'est très bizarre.
0: Bah, non,
1: c'est, en étant aux toilettes, c'est bizarre.
0: Parce que je pense que t'es célibataire, tu vas te checker, voir où t'en es, des rencontres.
1: En faisant ta petite crotte.
2: On fait une visio. Non.
0: Non, mais je pense que si, tu, est-ce que j'ai eu... Est-ce que le beau gars ou la belle nana va me revoir. 10% regardent des résultats sportifs.
3: Ouais, normal.
4: Oui, j'ai résumé ça, c'est vrai.
3: Ouais, c'est vrai.
0: Et 3%, et c'est à eux que je voudrais m'adresser ce matin, 3% des gens interrogés ne font que regarder l'écran de veille. C'est-à-dire que vous avez donc 3% des gens qui sont assis aux toilettes et qui sont comme ça. Vous l'avez l'image. T'es assis, t'es sur ton téléphone, t'es bloqué, puis...
5: C'est terrible. Mais il n'y a pas le truc que moi je fais, c'est je mets la musique, moi. Ou je regarde des vidéos très fort.
3: Ah oui, pour
5: voir quel bruit il y a du monde. Ah,
0: qu'est-ce qu'il y a bah, attendez, j'ai ma belle-fille qui est en télé. Qu'il se passe bien ton stage. Qu'est-ce qu'il y a?
1: Il se passe bien ton stage.
0: Quoi?
6: Seb, quand il va aux toilettes, il met de la musique pour pas qu'on l'entende, mais il le dit. Je vais faire caca, du coup je mets de la musique.
1: Pourquoi tu le dis?
6: Pourquoi il le dit si c'est pour cacher?
0: Dans tout l'appart.
4: Et en plus, tu mets tu sais, la musique de Whitney Houston, et au moment où il y a le blanc.
0: T'as raison. Faut bien le viser celui-là, Je l'ai raté.
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0: en boxe, la poire. Vous voyez ce que c'est la poire de vitesse? C'est le petit truc qui pendouille à Rocky, y aller comme ça. Moi, j'ai essayé, j'y arrive jamais. Ça pourrait dire quoi? Si la balle de golf pourrait parler, que dirait-elle?
1: Allez.
2: Je sais pas danger, moi.
0: Ah, c'est le problème, c'est qu'elle remonte pas. Le palais de hockey, que pourrait-il dire?
3: Milieu, gauche, droite, en haut.

0: épaisseur est 7 heures si la cloison mitoyenne est inférieure à 12 cm d'épaisseur.
1: C'est mesure.
2: C'est pointu.
3: C'est impossible.
0: Ouais. Bah non, non. Non, c'est effectivement interdit. C'est effectivement, ça n'existe pas. Stouff. Envoyer un message vocal de plus de 4 minutes est assimilé à un discours politique et doit être déclaré en préfecture.
4: J'aurais tendance à te dire oui, mais non.
0: Effectivement. Pietro.
2: Oui.
0: Je continue. Les moustiques sont officiellement interdits à Briolet, dans le Maine-et-Loire.
2: Je suis sûr qu'il y a un maire qui a été saoulé et qui l'a fait passer, cette loi.
0: Oui, arrêté municipal du 21 juillet 2018.
2: C'est ça.
0: Voilà, Pietre, le soleil.
4: Corentin.
0: Corentin, pardon.
1: Ouais.
0: Le soleil a obligation légale de briller le dimanche à Chalon.
1: Vrai ? Pareil, la même chose qu'avant.
0: C'est un arrêté municipal qui a été fait aussi.
2: C'est drôle.
0: Il est obligatoire, Stouff, de prévenir son médecin traitant 72 heures à l'avance avant d'attraper un rhume.
4: Bah, faux.
0: Corentin, il est interdit de raconter un match de foot à quelqu'un qui ne l'a pas demandé, sous peine de contravention pour narration sportive non sollicitée.
1: C'est vrai, c'est toi qui l'as inventé.
2: Oui, c'est toi qui l'as déposé.
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0: Pipi.
1: C'est terrible. Mais il n'y a pas le truc que moi je fais, c'est je mets la musique, moi. Ou je regarde des vidéos très fort.
2: Ah oui, pour pas qu'il y ait
1: quel bruit du monde.
0: Qu'est-ce qu'il y a? Bah, attendez, j'ai ma belle-fille qui est en télé. Il se passe bien ton stage. Qu'est-ce qu'il y a?
3: Il se passe bien ton stage.
0: Quoi?
4: Seb, quand il va aux toilettes, il met de la musique pour pas qu'on l'entende, mais il le dit. Je vais faire caca, du coup, je mets de la musique.
3: Pourquoi tu le dis?
4: Pourquoi il le dit si c'est pour cacher?
0: Dans tout l'appart.
2: Et en plus, tu mets, hey, tu sais, la musique de Whitney Houston, et au moment où il y a le blanc.
0: Ouais, t'as raison. Faut bien le viser celui-là, Je l'ai raté.
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0: La demoiselle a beaucoup de talent, ça n'a rien à voir.
1: Oui, oui.
0: Attention,
2: c'est pas ton style de musique,
0: ne
2: on va dire ça comme
0: pas.
2: Ça.
0: Elle est très jolie, elle a beaucoup de talent, mais je trouve que la chanson est d'une angoisse totale. C'est un hymne d'amour puissant. Bon, ça, c'est ce qui est écrit dans le dossier de presse, évidemment, personne n'y croit. On va demander aux personnalités de la villa ce qu'ils pensent de l'Eurovision. Mon petit Cyril, bravo mon petit Cyril.
3: Bonjour
0: pour les
3: chéris,
0: audiences
3: bonjour,
0: déjà, bravo.
3: Merci, mon chéri.
0: Le soir,
3: merci.
0: Tu le sais.
3: Comment ça va, mes merveilles?
0: Ça va, et toi?
3: Voilà, bon, les chéris, samedi, Eurovision. Voilà. Bon, autant vous dire que ça sert à rien de regarder en pensant qu'on va gagner. Voilà, comme chaque année, on va finir dans les choux. Oui, Gerline.
2: Oui, mais Cyril, vous qui êtes sportif, vous avez un mental d'acier. Pourquoi vous êtes défaitiste comme ça?
3: Mais ma chérie, mais parce que chaque année, on envoie des trucs déprimants, frérot. Voilà, je te le dis.
4: Ah,
3: mais
4: c'est ouais, ton
3: non, non, bah, voilà, merci Raymond. Non, mais je te le dis. Voilà, remettez-moi l'extrait de la France, là, cette année. Regarde, écoute ça.
0: Voilà. Ouais. D'accord.
3: Ouais, écoute, c'est
0: s'il te plaît.
3: Non, mais frérot, on dirait une alarme vérissure qui panique. Non, mais je te le dis. Ouais, écoute. Ah, sans déconner, elle met le prix du carburant de la station de Juvisy derrière, elle fait chialer tout le monde, et là, tout le monde se casse. Non mais je te le dis.
2: Mais Cyril, vous qui sentez les choses à chaque fois, qui avez raison et qui vous trompez jamais, ça serait quoi pour vous la bonne musique pour l'Eurovision, Cyril?
3: Ah, Géraldine, merci. Géraldine, moi je vous le dis, c'était en 2010, la musique de la Moldavie. Mais quel Darka! Regarde, écoute ça!
2: Ah, c'est pas pareil,
3: mais
2: Cyril.
3: Quel Darka, sans déconner, mais ça c'est la teuf.
0: C'était le vrai, la Moldavie, en 2010,
3: le gars avec sa trompette là. Ah, ouais. Ah bah ça change le Monroe, hein, je te le dis.
2: Ah, je suis d'accord avec vous, Cyril.
3: Elle a tout le prix du carburant, hein, mon Patrick.
5: Oh putain, Cyril, c'est que t'as raison. Salut.
3: Ah, oui.
5: Ça a vécu, c'est énorme. Putain, j'adore ce petit saxo. Attends. Et sinon, moi, j'y vais pour la France cette année. Hein.
3: Non, sérieux?
5: Avec quelle musique? Avec celle-ci.

Putain, je vais te dire, avec ça, je te fais même danser un Islandais soir, c'est pour dire. Mes petits lève-tôt, punaise. Aujourd'hui, c'est comme un vendredi. Ouais. Vous savez quoi, je me tâtais à faire le pont et prendre mon vendredi. Et puis, il y a Lady Di qui m'a dit, fais pas comme moi, prends le pont. Ah.

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3: Je vous présente Walter Carr. Il a parcouru 22 km pour une raison bien particulière.
4: Ouais. C'est un beau roman.
3: Va vous foutre en l'air aussi.
5: Oh là là.
3: Il a parcouru 22 km aux États-Unis à pied, en pleine nuit,

0: qu'il a fait les 22 bornes à pied. Ouais. Ému par son courage et sa détermination, son patron lui a finalement offert une voiture en récompense.
1: Ah bah tu vois, je vais faire ça moi.
0: Mais une semaine plus tard, la nouvelle voiture est tombée en panne.
2: Merde.
0: À 32 km du lieu du travail. Et le directeur lui a offert une meilleure voiture.
1: Ah, ouais.
2: Ah c'est beau.
0: C'est mignon, non?
1: Ah ouais, c'est mignon. Hein.
0: Moi je dis à ce rythme-là, semaine prochaine, il roule en Porsche. Oui, c'est vrai. Hein, c'est le gars, à chaque fois, il lui en offre une meilleure. Ben là, on va tomber en panne. Encore.
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1: Voici en tout cas le devine actu. Tendez l'oreille, essayez de trouver.
2: J'ai pété sur la police. C'est plus grave que le cannabis. J'ai pété sur la police. C'est plus grave que le cannabis.
3: Je vous avais prévenu les venus.
1: J'embrasse les policiers qui nous écoutent nombreux le matin. On en a eu beaucoup qui nous écoutent. Alors,
4: Étant donné que ça a déjà été fait sur Monsieur Liberty. Non.
1: Alors, notre patron. Oui, tu l'as fait une fois.
5: J'ai pété sur Liberty.
1: C'était une erreur.
6: C'était une erreur.
1: Où j'ai pété sur la police.
6: Mais ça, c'est une vraie info.

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1: Je vous présente la demoiselle la plus agréable du monde. On est dans Paris, piste cyclable, elle fait du vélo, jusque-là tout va bien. Soudain, elle est obligée de monter sur le trottoir, trois hommes sont arrêtés en vélo. Je vais pas la défendre, mais c'est vrai qu'ils font chier sur tous s'arrêter sur les trucs cyclables.
2: Ah, oui. Non, mais après, s'ils sont arrêtés, s'il y a un souci sur le vélo.
1: Mais je t'assure que c'est vraiment le bordel. Entre les livreurs, les mecs qui ont des caisses d'un mètre de large et les machins, c'est l'enfer. Alors elle est énervée, elle est sur la piste bloquée, et c'est parti.
3: C'est inadmissible, votre comportement, à toi. En plus, vous avez fait dérailler mon vélo, donc là, vous allez me remettre mon vélo parce qu'il a déraillé. T'as pas intérêt à partir. Tu me remets mon vélo. J'en rigole pas. Il a déraillé, donc pendant que tu me remets, c'est pas moi qui vais me salir les mains.
2: Allez, il se barre.
1: Ouais, le mec s'en va.
3: Mais purée, mais c'est pas possible. C'est fou de se croire tout permis comme ça.
1: Et là, il y a le gars qui va essayer de l'aider et elle l'envoie chier aussi. J'adore cette phrase.
3: Mais purée. C'est fou de se croire tout permis comme ça.
1: Ce que tu dis,
4: j'y suis là.
1: Quand l'autre ne met pas de clignotant dans un rond-point.
3: Mais c'est pas possible. C'est fou de se croire tout permis comme ça.
1: Ce que tu dis quand tu vois ton pof qui bouffe sa troisième pizza et que lui grossit pas.
3: Mais c'est pas possible. C'est fou de se croire tout permis comme ça.
1: Quand la femme de Piette se rend compte que suspicion de spam sur son téléphone, en fait c'est une collègue.
3: C'est fou de se croire tout permis comme ça.
1: Ce qu'a dit Stouff il y a deux jours quand Pascal Pro pile devant elle a piqué la dernière merguez de la cantine.
3: Purée, mais c'est pas possible. C'est fou de se croire tout permis comme ça.
1: Allez, salut.
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0: Il est tôt pour un jeudi férié. Hein. Quoi que si vous êtes debout à cette heure-là, c'est peut-être que vous travaillez justement. Plein de courage, Koé et son équipe, pour nous en donner avec le top de Stouff qui arrive, Jean Castex aussi, et les infos sur Europe 2. Bonjour.
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0: Monsieur Jules est en pleine forme, on y va pour les news. Bonjour Laurent.
2: Bonjour Boileau, bonjour à tous. La météo du jour ressemble à un mauvais gag, des giboulées partout, sauf dans le golfe du Lion. Le vent, lui, a décidé de jouer les DJ, il va remixer toutes les coiffures. La suite de vos prévisions, c'est dans deux minutes. Comme un prof qui corrige une copie, Bison Futé a ressorti le rouge pour ce jeudi de l'Ascension. Les routes du nord-ouest de la France et de la région parisienne devraient être particulièrement chargées. Ailleurs, ce ne sera pas forcément plus zen avec du orange. Il est conseillé de partir en fin de journée. C'est la première visite en Chine d'un président américain depuis celle que l'actuel locataire de la Maison Blanche avait lui-même effectuée en 2017. Donald Trump est reçu en ce moment par Xi Jinping. Les sujets de friction entre les deux hommes ne manquent pas. Il sera notamment question de l'Iran, mais aussi des approvisionnements en terres rares de Taïwan ou encore des violations de propriété intellectuelle. Des nouvelles rassurantes sur le front de l'antivirus. Les 22 personnes identifiées en France comme cas contact ne présentent pas de symptômes. Les résultats sur les 4 enfants sont revenus négatifs. Elle devrait rester hospitalisée au moins 14 jours selon la période d'incubation moyenne, mais cela pourrait aller jusqu'à 42 jours. Le PSG a décroché hier soir son 14e titre de champion de France. Les Parisiens se sont imposés sur la pelouse de leur dauphin Lens 2-0. Place désormais à la défense du titre en Ligue des Champions. Un peu plus tôt, Strasbourg s'est imposé sur la pelouse de Brest 2-1. La Ligue 1 que Le Mans va enfin retrouver la saison prochaine. 16 ans plus tard, c'est officiel. La commission de discipline de la Ligue a validé hier la victoire des Sartois lors du match interrompu la semaine dernière face à Bastia. La météo pour terminer et la France sera secouée par des giboulées quasi généralisées aujourd'hui. Des Pyrénées à l'Auvergne-Rhône-Alpes, la matinée débute sous la pluie tendue que le nord alterne entre éclaircies et averses. Cet après-midi, les averses seront plus musclées, parfois orageuses, avec du grésil.

0: les méchants loulous.
1: Ah oui, mais non. Et ils n'auront que ça ou d'autres choses sont prévues
0: Évidemment. Jeannot a plus d'un tour dans son sac. J'ai un plan extrêmement robuste et légèrement saucissonné. Ah. Tout d'abord,
2: comment il parle.
0: Je distribuerai à chaque agent une mère de famille de 58 ans prénommée Josiane.
1: Ah bon,
0: puisque une Josiane énervée qui dit « Eh oh, on se calme, eh !» Ça fait plus peur qu'un taser.
1: Oui,
0: même moi, d'ailleurs, je viens de me faire peur immédiatement.
2: Ah ouais, c'est pas con.
0: Ensuite, installé dans les gares des odeurs de cantine scolaire de 1997, chou-fleur vapeur et poisson carré, je vous garantis qu'aucun voleur ne passe pas plus de 3 minutes sur le quai.
1: Ouais, je confirme.
0: Tout d'abord, ensuite, puis après, remettre les vieux sièges SNCF en tissu marron qui gratte.
2: Oh là là.
0: Au bout de deux stations, même un méchant demande à être interpellé pour pouvoir s'asseoir ailleurs sur le bon vieux fauteuil prémoulé en plastique.
2: Ouais, oui.
1: Très bien.
0: Et enfin, j'irai former les agents à la technique ancestrale du père français, enlever lentement sa ceinture, sans rien dire, et fouetter le méchant, comme faisait mon papa quand je ramenais un 2 sur 20 en sciences naturelles. Ça calme tout le wagon.
1: Et là, ils vont avoir peur, les
0: méchants. Attention, Jeannot et Foufou. Et le premier qui me répond... Je vais d'Oro Sadaron.
1: Oula,
0: j'ai appris ça dans le RER.
1: Vous savez ce que c'est...
3: Oui, c'est ce que
0: je n'ai pas eu l'explication.
3: On va vous expliquer.
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0: C'est pareil, t'as ce qu'on appelle la question couloir. C'est quand il passe devant toi et que tu continues à lui parler, qu'il est dans le couloir, et mais il supporte pas non plus, quoi.
1: C'est quoi la question couloir?
0: La question couloir, c'est quand il est en train de partir, en fait, il est dans le couloir, et toi, tu commences à lui aborder un sujet à ce moment-là.
2: Et il s'en fout, il t'écoute pas.
0: Et
3: t'entends le schlang de la porte.
0: Voilà, il se casse. Bon. Et pour terminer, on a aussi le fameux mais souris un peu, on dirait que tu fais toujours la gueule. Alors ça, ils détestent vraiment quand on leur fait remarquer qu'ils font la gueule.
1: Parce que. Ils font la gueule, pardon.
0: Mais c'est ça.
1: Mais chez les ados, ce petit. Alors, est-ce que c'est pas un passage?
0: C'est chez les parents.
2: C'est la nonchalance.
1: Est-ce que c'est pas le 12-15 ans?
0: Avec les copains, ils sont contents généralement.
1: Le 12-15 ans. De je fais la gueule. C'est-à-dire, tu les poses à une table.
0: Genre un style.
1: Peu importe l'endroit où ils sont dans le monde, le paysage peut être superbe.
0: T'as juste un œil qui se lève quand tu vois un petit truc qui peut les intéresser éventuellement. Voilà. Et puis hop, ça se rebaisse.
2: Oh là là.
4: Ouais, parce que ma frère, il est relou, il est en train de me parler.
2: Tellement ça.
4: Parce que bon, machin et tout.
1: Puis des fois, tu crois qu'il te parle.
2: Ouais.
1: Il te dit, t'entends, ouais, mais en fait, tu dis, ah, il me parle, et pas du tout, il parle à son téléphone.
0: Et je l'ai pas mis dans mon top, mais je vais en parler parce que Théo m'en a parlé en off tout à l'heure. Le fameux, apparemment, moi je disais que c'est plus pour les petits, mais ça se fait chez les grands, apparemment, c'est quand le parent arrive pour enlever une trace sur le visage et qui.
2: Qui se lèche la langue d'abord.
0: Moi je disais à Théo, mais on fait ça pour les petits, et lui il me fait, bah non, ma grand-mère.
2: Ça va être bien avec l'antivirus, on va se marrer.
3: Ouais, tu craches pour recoiffer.
1: Ça, les grand-mères où t'as joué. Pendant les 20 minutes qui suivent, sans l'haleine de mamie.
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2: Voici l'heure des questions d'enfants. 06 33 11 32 11. À n'importe quel moment, vous leur donnez le téléphone. Ils nous laissent des messages, posent des questions. Et gamins, c'est à vous.
3: Salut Coé, c'est Maxence. Est-ce que tu as toujours voulu faire de la radio?
4: Non.
2: Ah si.
5: Si, vous voulez être... Non, au départ, il voulait être agent secret.
2: Non, j'ai... Mais... Ouais, si.
4: Pompier.
6: Mais t'as si, jamais bah... changé, t'as jamais non, eu une envie de faire autre chose.
2: Mais si, j'avais envie de... Je voulais être tout. DJ, machin, un truc.
5: Qu'est-ce que t'aurais fait si t'avais... Tiens,
6: ah oui, tiens, oui,
5: t'aurais
6: bonne
5: pas
6: question.
5: Été animateur radio, t'aurais fait quoi?
2: Je sais pas.
5: Non, métier
2: pas,
5: normal, on va dire.
4: Mais il a fait que ça.
2: Mais je sais pas, j'ai fait... Honnêtement, je...
5: Tu serais bien vu. Aujourd'hui, tu t'es dit, genre, j'aurais bien fait carrière dans...
2: Médecin, j'aurais kiffé.
5: Astronaute.
6: Pilote de ligne.
2: J'étais pas trop idiot à l'école, donc j'aurais essayé de faire un truc qui passait pas mal.
5: Avec le stéthoscope autour du cou, là.
6: Quelle spécialité? Généraliste ou une spécialité
2: Bobologue.
5: Bobologue.
2: J'ai fait que des petits bobos. Non, mais voilà, j'ai commencé la radio. Je faisais des jingles dans ma chambre, je devais avoir 11 ans. J'ai commencé la radio, j'avais 13 ans. Voilà, bah, c'est mon truc. C'est, je trouve ça magique. Et comme j'étais timide, je trouvais ça magique de se cacher derrière un micro et de faire croire que t'étais plus vieux que ce que t'étais. Plus beau, plus... Voilà. Non, mais c'est vrai. Je trouve que c'était pratique. Voilà,
7: salut, c'est Coé, je suis dans ma chambre.
2: Par comme ça, ouais.
4: Par ah comme oui, ça.
2: Bienvenue à la radio. Enfin, comprenez pour du bien.
5: Ouais.
2: Début, parler dans... Pas facile à comprendre, le gamin, hein, mais bon. On a un autre...
3: Salut l'équipe, c'est Léandre.
2: Salut.
3: Pourquoi quand on grandit, on ne veut plus regarder les dessins animés et jouer avec les jouets?
2: Putain, mais t'as complètement raison.
4: Alors non, mais ça revient. Bah,
5: ça revient, mais t'assumes plus.
2: Non.
4: Bah, moi,
2: non.
6: Je bug des fois, moi.
2: Moi, j'ai aujourd'hui les sous pour acheter ce que je rêvais d'avoir, gamin.
4: Bah, ouais, mais...
2: Le truc Playmobil. Je pourrais acheter la ville Playmobil. Parce que quand t'es gamin, t'as le camion.
4: Ouais.
2: Tu regardes la maison, ta mère, elle te dit, ah, non, travaille bien à l'école, t'auras la maison, t'achètes petit à petit. T'as de la chance. Mais quand t'es gamin, quand t'es adulte, tu peux t'acheter la maison, le machin. Sauf que ça te fait plus rêver.
5: Oui.
2: Tu te vois plus en train de jouer avec des Playmobil.
8: T'as d'autres préoccupations.
9: Mais par contre, tu vis à travers tes enfants. Tu sais, genre, tu lui offres une petite motocross, un machin, tout ce que toi, t'aurais
6: voulu
9: avoir.
5: Oui, mais tu joues pas avec.
2: Sauf que t'es resté Lego.
6: Bah, les Lego, quand il faut leur construire. Enfin, les papas aiment ça généralement.
2: Mais jamais.
6: Et les dessins animés, pareil, regarde les grands dessins animés maintenant, Super Mario, Mario Galaxy. On les regarde avec eux en fait au cinéma.
4: Non, la dernière fois au cinéma, j'ai été voir Sam le Pompier, j'ai été pris dedans de ouf, j'ai même pleuré.
6: Sérieux?
2: T'as été pris dans Sam le Pompier?
6: Bah, alors tu vois.
4: C'est parce que Nicolas a pris,

0: Avec qui on fait au cinéma?
1: Non, la dernière fois au cinéma, j'ai été voir Sam le Pompier, j'ai été pris dedans de ouf, j'ai même pleuré.
2: Bah, sérieux?
3: T'as été pris dans Sam le Pompier?
0: Bah alors tu vois.
1: Et parce que Nicolas Prime, il fait que des bêtises. Et après, du coup, Sam le Pompier, ben, il sauve. Ah, du coup, moi, voilà. j'étais pris dedans. Quoi.
3: Bon. Allez, autre question.
4: Salut l'équipe, c'est Sacha.
3: Salut Sacha.
4: Est-ce que les arbres ont mal quand on leur coupe leurs branches?
0: Ah, les arbres.
2: Oui. Est-ce que les arbres ont mal quand on leur coupe leurs branches?
1: Bah oui.
3: Et bah oui. Certains vivant. Disent que oui.
2: Oui, si ils ont de la sève qui circule, c'est leur sang à eux, et quand la sève coule, c'est le sang, leur sang qui coule.
3: Ah. Certains disent que. Vous savez que moi, j'ai un problème avec ça, c'est que je peux pas couper un arbre, par exemple. Même un arbre qui est, il faut vraiment qu'il soit vraiment malade ou machin, qu'il soit, ça me gêne de couper.
2: Mais après, toi, ça te fait du bien quand on te coupe les cheveux. L'arbre aussi, de temps en temps, non. Ça lui fait du bien quand tu lui coupes les cheveux.
3: J'ai pas dit élaguer. Élaguer, ça lui fait du bien. Je parle de couper pour couper.
2: Ah ouais,
3: j'ai un arbre chez moi qui est un peu qui penche parce que voilà, hein, il penche, il est pas très haut, il penche un peu et un jour il tombera. Et on m'a dit, ah, tu ferais mieux de l'enlever.
1: Ah, mais il penche quel côté?
3: À côté du vent. Et quand je le vois, je me dis. Non mais il n'est pas dangereux.
1: Non mais sur ta maison.
3: Non mais
1: sur
3: un voisin. Il n'est pas très dangereux. Ah, c'est un pin qui n'est pas très haut. Donc s'il tombe, c'est dans la pelouse. Et je me dis, je peux pas le couper. Je peux pas le couper. Il est en bonne santé. Il est là. Il se développe. Je peux pas y toucher.
0: Bonne réflexion. J'ai Fling sur Twitch qui nous dit du coup, les végétariens sont des criminels alors.
3: Mais bien sûr.
2: Ah oui.
3: Parce que quand ils mangent une salade de choux, ils ont pensé aux bébés choux. Ils ont pensé.
2: Les petites sucrines là, c'est des bébés salades.
3: Bien sûr. La petite sucrine.
0: Maman.
3: À tout à l'heure, mon fils. Mais pas du tout.
2: Pas du tout, tu ne le reverras jamais, ton fils. Décapité.
0: Bah, et les tomates cerises, alors?
3: Ah, évidemment, c'est des bébés tomates, bien sûr. Mais c'est pire que tout, t'as raison, Stouff. Bravo, bel esprit d'analyse.
2: Ne plus toucher à mes tomates.
3: Dernière question.
4: Salut l'équipe, c'est Alban. Dites, est-ce que les poissons, ils pètent comme Pierre?
1: C'est pour ça qu'ils font des bulles.
3: Alors ça, j'ai pas la réponse. Mais je crois que oui.
1: Bah oui.
3: Bah non, bah, je sais pas.
0: Je sais pas.
2: En plus, avec toute l'air, enfin l'eau qu'ils avalent.
3: Mais si. Si le poisson, il fait. Forcément.
2: Il fait de l'aéromphagie.
3: Il fait des petits cacas. Les gens qui ont un aquarium, ils savent qu'il fait
0: des petits cacas. Oui,
3: donc il doit faire des.
2: C'est vrai que

0: Summer sur Europe 2. Il est 6h30, merci d'être là, nous sommes jeudi, c'est le 14 mai, avant 6h45, les champions du monde de l'actu, Koé va vous les présenter, on a encore du génie, du champion ce matin, avant ça on écoutera Dua Lipa, Taylor Swift, et puis nouvel épisode d'Uber Eats Machine, on va parler bouffe, et je vous avoue qu'à 6h30, avec mon Laurent Jules qui est là, on attend qu'une chose, c'est le petit déjeuner. Hein Laurent ?
1: Exactement.
0: Voilà. Et ben justement, Laurent est là, on y va pour les infos, 6h30 c'est l'heure. L'actu de ce 14 mai. Que s'est-il passé, Laurent ?
1: Plein de choses. Avant cela, un petit mot de la météo. Si vous pensiez sortir sans parapluie, le ciel va vous envoyer un message très clair. Mauvaise idée. Entre pluie, grésil et rafales, ce serait une sorte de Koh-Lanta version météo. Je vous raconte tout ça dans deux minutes. Les prévisions de bison futé pour ce jeudi de l'Ascension, elles ne sont pas brillantes, avec du rouge pour le nord-ouest et la région parisienne du orange pour le reste du pays. Les routes seront encore bien chargées aujourd'hui. Visez plutôt la fin d'après-midi pour partir tranquille. De bonnes nouvelles sur le front de l'Ontario. Virus, les 22 cas contacts placés en observation ne présentent pas de symptômes. Les 4 enfants concernés ont reçu un test négatif. Les analyses des 18 autres personnes doivent être finalisées. Selon le gouvernement, les proches de ces cas contacts ne sont pas soumis à l'isolement. Les tests négatifs indiquent une absence de contagiosité dans les jours précédents. Le coup près pourrait tomber le 30 novembre. Le parquet a demandé 7 ans de prison contre Nicolas Sarkozy dans l'affaire du financement libyen présumé. Une peine alourdie par rapport au premier jugement. L'ex-président, lui, campe sur sa ligne. Il n'a commis aucune faute et martèle que pas un centime d'argent n'a atteint sa campagne présidentielle de 2007. Dans l'Oise, une micro-crèche se retrouve au cœur d'un cauchemar. Un bébé de 21 mois a été retrouvé alcoolisé après une journée dans l'établissement avec 2,14 grammes d'alcool dans le sang. Le parquet a ouvert une enquête. La structure Les Petits Gaulois a été fermée. Les autorités cherchent l'origine de cette intoxication. Aucune maltraitance n'a été détectée, mais l'affaire relance les critiques autour de certaines crèches privées.

0: dimanche prochain, ce sera à Orléans pour le match retour. Le mondial de hand se disputera en janvier prochain, du 13 au 31 pour être précis.
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0: Pas besoin de gel et fait mouiller ce jeudi, le ciel va s'en charger avec des giboulées en pagaille, de la pluie des Pyrénées à l'Auvergne-Rhône-Alpes pendant que le nord hésite entre éclaircies et averses. Cet après-midi, des orages possibles, du grésil sur le quart nord-est. Le golfe du Lion restera au sec mais pas au calme avec un vent bien décidé entre 4 et 10 degrés en général ce matin, 11 à 16 cet après-midi du nord au sud.
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0: modifier la structure de son visage. J'ai vu les photos, c'est bluffant.
1: Ah oui.
0: C'est bluffant. C'est plus du tout la même tête. La ligne de ses cheveux, la couleur de ses cheveux, même sa voix, des dizaines de milliers de dollars et même des faux documents pour sa nouvelle identité. Oui. Tout ça pour avoir une nouvelle chance de reconquérir son ancien amour.
1: T'es motivé, lui, hein.
0: Et ça a marché.
1: Oh.
0: Sauf que il a fini par lui dire « Je ne suis pas Jason Monroe, mais James Mack
1: oh, !» Coucou.
0: Résultat, elle retourne au tribunal, elle a une nouvelle, une ordonnance restrictive, il a à nouveau pas le droit de l'approcher.
1: Ah merde.
2: Bah, écoutez, cher, à force.
0: Ouais. Ah, grave. Et elle a pas dit son dernier mot. Il compte revenir en chihuahua bientôt.
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0: soutient le mouvement.
1: Cathy, il y a les gens mobilisés.
0: Ouais.
1: Tu sais, mon coï, hier, elle a acheté 200 kilos de pommes de terre.
2: Mais ah, non. C'est beaucoup quand même.
1: Mais c'est le problème, on peut plus ouvrir le garage, il y a une biche qui est tombée sur le vélo électrique de coin-coin. C'est terrible, voilà. Il faut pas la gâcher. Une pomme de terre qui dort dans un hangar, c'est triste.
0: Eh, je sais.
1: Moi, quand je vois ça, j'ai l'impression de regarder un chiot sous la pluie avec du sel dessus. C'est terrible. Voilà, si. Je suis triste.
2: On le sent toucher. Hein.
1: Bah non, j'ai envie de pleurer.
0: Je vous embrasse.
1: Je pleure d'une huile de frites.
0: Mais oui, je vous embrasse.
1: Je dis, j'ai envie de faire un câlin, une princesse Amandine.
0: Ouais, je...
1: Vive la patate, vive la frite et vive la France, mon Coé.
2: Vive la France.
0: Dernier dossier, vous êtes plutôt huile végétale ou gras de bœuf?

0: Bonjour, et eh ben c'est pas ce matin qu'on va bronzer hein. Pour vous qui avez déjà mis le nez dehors, il fait pas beau, il fait froid, mais c'est pas ça qui va nous empêcher de passer une bonne journée. Elle démarre avec Coé et son équipe, les champions du monde de l'actu dans un instant. Et puis le champion du monde des infos, Laurent Jules. On y va pour l'actu bientôt
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0: Bonjour Laurent, que s'est-il passé?
2: Bonjour Boileau, bonjour à tous. D'abord un coup d'œil rapide à la météo du jour. Le nord hésite entre éclaircies et averses. Le sud se fait rincer. Seule la Méditerranée garde un petit air de vacances. Le détail arrive dans 2 minutes. Les routes de France vont encore ressembler à un parc d'attractions ce jeudi. Vous savez, là où vous faites de longues files d'attente. Bison futé, voire rouge pour le nord-ouest et la région parisienne où ce sera le plus saturé. Le reste du pays se contentera du orange pour le Fast Pass. Prévoyez un départ en fin d'après-midi. Les 22 personnes exposées à la touriste néerlandaise contaminée par l'antivirus sont toutes hospitalisées, mais aucune ne montre de signe d'infection. Les 4 enfants scolarisés testés en priorité sont négatifs. Les autres résultats doivent être communiqués. Les autorités assurent que le virus ne circule pas dans la population générale et que les mesures d'isolement concernent uniquement les cas contacts directs. Le confinement imposé au paquebot arrivé mercredi matin à Bordeaux a été partiellement levé. Les analyses ont confirmé une gastro-entérite d'origine

0: On arrive dans l'histoire des divorces. Richard Batista, chirurgien américain, qui a donné un de ses reins à sa femme, gravement malade. C'est magnifique, l'opération est un succès, elle survit,
1: c'est beau.
0: Tout va mieux. 4 ans après la greffe, elle demande le divorce. Alors lui, estime avoir été trahi après son geste. Il va alors tenter un coup totalement inédit devant la justice, récupérer le rein qu'il lui a donné.
2: Oh là là, mais n'importe quoi.
0: La Rolex, le sac Vuitton, le Kelly et le rein, c'est à moi. Alors le problème, c'est que la loi est formelle, un don d'organe est irréversible. Une fois transplanté, le rein ne t'appartient plus, il fait partie du corps de la personne évidemment qui l'a reçu. Impossible donc de le réclamer, même après une rupture. Je dis ça pour ceux qui n'existaient pas.
3: Il était bien vénère hein, quand même. Hein,
1: ah,
3: pour l'organe.
4: Ça va faire une semaine sur deux, une garde alternée.
0: Il y en a qu'un qui peut récupérer les membres de l'autre quand il a divorcé, c'est Monsieur Patate.
2: Ah oui, c'est vrai.
0: Je prends le chapeau et le bras. Je le rends. Et enfin, toujours dans les histoires de divorce, champion du jour, elle est irlandaise, elle a 52 ans. Elle vient elle aussi de demander le divorce à son mari pour une cause assez particulière. Je fais un petit tour de table. Très rapide, est-ce que vous avez une idée de la cause du divorce?
4: Il l'a trompé avec sa sœur.
0: Non, alors à la fois pointu et classique.
1: Ouais. Il ronflait.
0: Non, ça c'est des causes de divorce sérieuses. Hein.
1: Ouais, non, mais
0: non, c'est pas ça.
2: Bah, ils avaient plus de relations intimes.
0: Ça aussi, vous avez raison, c'est une cause de divorce.
1: On est en Irlande, ils buvaient trop de bière. Enfin, ils buvaient même la nuit, non?
0: Pas assez, aurait été une rupture de. Bon, la bière, ce qu'on l'a.
4: Ah, il l'a trompé avec un homme.
0: Non.
3: Elle tombait pas enceinte.
2: Il regardait trop le foot.
0: Non, vous n'y êtes pas du tout. Elle lui reproche de moins sourire sur les photos qu'il prend avec elle que les photos qu'il prend avec les poissons qu'il pêche. Alors cette dame, écoutez bien, elle a montré à la cour le sourire qu'il a avec les poissons.
2: Putain.
0: Et elle a dit, regardez quand il est avec moi,
4: il fait la gueule.

0: exprimé en millilitres est le temps de passage de ce liquide exprimé en heures.
1: Exactement.
2: Waouh, c'est sûr, hein.
0: Le fameux goutte à goutte, quoi.
3: Bah oui. Millilitres par heure.
0: C'est ça, non?
3: En millilitres, oui,
0: c'est ça. En millilitres par heure, quoi. Ouais. D'accord. Ouais. Et qu'est-ce que l'adrénaline, c'est ça?
4: Ouais.
0: C'est une demoiselle dont on s'éprend facilement. Ma demoiselle, adrénaline,
5: de vous ai pris, oui, je le suis.
3: Chanson de vieux.
0: Chanson de vieux. C'est une demoiselle dont on crie le nom sur une plage. Et j'ai crié! Crié! Adrénaline! Où c'est. La catécholamine naturellement sécrétée par la médulo, ça va être compliqué.
6: Mal en réponse à l'épuisement et ou au stress.
0: Voilà.
2: Bah, c'est dur, hein.
0: C'est donc.
2: La B.
1: La troisième.
0: Eh oui, j'ai crié adrénaline. Bisous, ma petite Sonia. On embrasse tout le monde à l'hôpital. J'embrasse tous les gens qui bossent à l'hôpital Timone.
1: On vous écoute le matin. Parce qu'en fait, je mets la radio dans la salle d'attente.
0: Voilà. Si on peut vous changer les idées, et voilà, ça va bien se passer. Et vous penserez tous à Sonia, qui est donc la seule infirmière qui se promène en faisant putain de chaussures. Trop petite. Salut Sonia, bisous ma belle. Bisous, bisous.
2: Allez, bisous.
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2: Premier ou sixième café de votre journée, ça dépend à quelle heure vous êtes levé. Bonjour, c'est Europe 2, Coé et son équipe sont là pour nous réveiller comme chaque matin. Alors au-delà de nous réveiller, évidemment, quand on écoute Coé, on a cette assurance de se marrer. Ce sera le cas avec la compile des excuses spéciales jour férié qui arrive après Angèle et Justice, 7h21.

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1: Voici la compile des excuses pour ne pas aller bosser au mois de mai. D'abord, la chanson de l'employé qui n'en a rien à foutre.
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1: Allez, voilà. Direct. La chanson du patron qui veut pas lâcher son employé qui est parti en vacances.
3: Ah non,
1: Ah non, parce que je suis parti avec ma femme. Il y a un truc qui marche bien aussi, c'est l'excuse médicale. Attention, ah bah oui. Celle-là, elle est précise.
4: J'ai la caquette qui colle, j'ai les bonbons qui font des bons, j'ai la caquette qui colle, je crois que je vais faire le pont.
1: Ah oui. La chanson claire, nette et précise de l'employé qui veut se barrer.
5: Il est venu le temps
6: quitter le travail.
7: Bonne excuse,
1: hein. Puis alors, si t'as été bien confortable, hein, dromadaire, tout en haut. La chanson du gars qui a pas prévenu son patron et les enfants non plus. D'ailleurs. Dans la compile, il y a aussi la chanson de l'expert en jour férié.

0: Si. Oh, c'est chiant de bosser en fait. Ouais,
1: Et enfin, la chanson quand t'as posé beaucoup, beaucoup, beaucoup de jours au mois de mai. Ah.
2: Désolé pour hier soir.
0: Le 1er mai, le 8, l'ascension avec le pont, la Pentecôte et le soir du Bayern PSG.
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0: Et le 1er mai, le 8, l'ascension avec le pont, la Pentecôte et le soir du Bayern PSG.
1: Voilà. Ah ouais, c'est vrai, ça fait beaucoup quand même. Hein.

0: Dans moins de 5 minutes sur Europe 2, le son des réseaux. On a encore un génie. Alors parfois dans la vie on est fait pour des trucs et d'autres pas du tout. Bah, ce monsieur est dans la catégorie pas du tout. Coé sur Europe 2, ça continue. Mais d'abord c'est les infos. Que s'est-il passé cette nuit? Laurent Gilles, nos réponses. Salut Laurent.
1: Bonjour.

0: Condamné pour agression sexuelle, a été mis en examen et placé en détention. Il est soupçonné d'avoir violé ou agressé une vingtaine d'enfants âgés de quelques mois à 5 ans. 58 enfants ont été identifiés, dont 18 potentiellement victimes. L'homme nie les faits, mais il encourt la perpétuité. Après avoir dompté les terres du Seigneur des Anneaux, Peter Jackson s'attaque à un autre monument, Tintin. Le réalisateur fraîchement honoré à Cannes a confirmé hier qu'il planche sur un nouveau film du reporter La Houppette. Il écrit même le scénario depuis sa chambre d'hôtel. On ne sait pas encore quel album il adapte, mais il laisse entendre que ça pourrait reprendre là où Spielberg avait laissé la licorne en 2011. Paris a encore frappé, un 14e titre de champion de France décroché hier soir à Lens sur le score de 2-0. Le PSG regarde déjà la Ligue des champions de foot avec l'idée de conserver son titre. Un peu plus tôt, Strasbourg a joué les troubles faits en allant piquer Brest. 2-1 à Nice, les supporters ont rangé les tifos et sorti les calculettes. 350 € pour aller voir la finale de la Coupe de France à Paris. Le groupe Populaire Sud appelle ça une sélection par l'argent. Résultat, il ne fera pas de déplacement officiel, mais se rendra quand même à Saint-Denis le 22 mai pour supporter l'OGC face à Lens. Les handballeurs français ont mis un pied, 9 orteils et peut-être même un lacet au Mondial 2027. En l'absence de plusieurs cadres, les Bleus ont plié l'affaire 37-26 hier soir en République tchèque, dimanche à Orléans. Il suffira de finir la paperasse pour le match retour et se qualifier pour la compétition. Elle se disputera à Berlin en janvier prochain.
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0: Pas besoin de gel et fait mouiller ce jeudi. Le ciel va s'en charger avec des giboulées en pagaille, de la pluie des Pyrénées à l'Auvergne-Rhône-Alpes pendant que le nord hésite entre éclaircies et averses. Cet après-midi, des orages possibles, du grésil sur le quart nord-est. Le golfe du Lion restera au sec mais pas au calme avec un vent bien décidé entre 4 et 10 degrés en général ce matin. 11 à 16 cet après-midi du nord au sud.

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1: J'ai compilé les meilleures questions de notre micro-trotteur préféré.
2: Ah, bah oui.
1: Il s'appelle Micro de Bretagne. Alors, il a le micro, il a le téléphone, mais il a ni les mots, ni les questions, ni les verbes, ni la syntaxe.
3: Non, il a juste le micro.
1: Il a juste le micro. Et tu sens que dès que quelqu'un arrive dans la rue, tac, il tend son micro et il se dit après, qu'est-ce que je vais en faire? Alors, il pose des questions aux gens. Alors voilà, écoutez bien. Bon, vous avez vite remarqué que il n'a pas la question. Du coup, les questions sortent comme ça. Alors, dans le mauvais sens, écoutez d'abord, voici la première.

0: Est-ce que t'es déjà arrivé que des gens vous tapaient dessus la nuit?
1: Ah non, pas moi.
2: Ah oui,
1: non,
2: c'est vrai que
0: jamais.
2: C'est...
0: Ouais. Jamais. Ah merde, fais chier.
2: Allez, bon, enfin, bien, merci. Enfin, enfin, la dernière question.
0: Et j'ai une dernière question. Est-ce que tu préfères. Attends, encore mieux. Est-ce que tu préfères de rester tenu toute la journée ou de voir pas que nous en shirt léger pour avoir chaud? Ou sinon rester là-bas et jusqu'à temps que genre, tu dises que est-ce que je vais y aller à un moment donné

0: Eh ben celui-là, je l'ai pas vu.
1: C'est le troisième.
2: C'est un troisième.
0: Je l'ai pas vu. Il y a dû avoir des prix sur les tournages sur les bateaux. À un moment donné.
3: C'est une série, non?
1: Non, c'est un film.
2: Ouais. Puis c'est pas trop d'actu les croisières en ce moment, mais.
0: C'est l'histoire de Français qui toussent. Il y a personne qui les veut. C'est une croisière de 2011 déjà effectivement. C'est une comédie pardon de 2011. Alors est-ce que les personnalités de la villa ont déjà fait des croisières?
3: On va leur demander. Et pour commencer, on a Jean-Baptiste Guégan, le sosie vocal de Johnny.
4: Johnny.
3: J'oublie, pardon.
4: C'est pas le sosie vocal de Johnny, mais bien Johnny.
5: Okay.
4: Personnalité préférée des Bretons derrière les bars de la rue de la Soif de Rennes.
5: Évidemment.
4: Et la galette saucisse. je vous entends parler de croisière parce que ça tombe bien.
3: Pourquoi ?
4: Après avoir gagné un petit peu d'argent avec ma tournée des élites, j'avais invité mes danseuses en croisière.
5: Ah bon ?
4: Ça va les filles ?
5: Ah, elles sont là.
2: C'est les danseuses.
4: J'étais un petit peu leur pirate sexy.
6: Pirate.
4: Attendez, je me cache un œil.
6: Pirate.
3: Ah, bon, c'est sympa ça. Et la croisière s'était bien passée alors?
4: C'est-à-dire, on a eu quelques soucis. Je vais vous le faire en chanson.
3: D'accord. Okay.
4: Vous devez faire une croisière direction Pornic. Cette croisière tombait vraiment à pic.
2: Ouais, c'est pas mal, hein.
4: Sauf que le bateau n'est jamais venu. On m'a pas remboursé, je l'ai eu dans le cul. Heureusement, il y avait les filles.
3: Elles étaient là pour vous remonter le moral.
4: C'est-à-dire qu'elles sont toujours là pour me consoler parce que, comme on dit en Bretagne, ouvrez les guillemets, deux points. Ou deux points, ouvrez les guillemets.
5: Oui, c'est mieux.
4: Ouvrez les deux points, faites les guillemets.
3: D'accord.
4: Pour une vie remplie d'amour et plus saine, buvez de la Kronenbourg et tapez-vous une bigoudaine.
5: Vous ne connaissez pas le proverbe.
3: Non. Merci Jean-Baptiste Guégan d'avoir été avec nous et on va finir avec Patrick Sébastien.
5: Allez, allez,

0: Ça va, mais, ça va, les petits lève-tôt. Ça va, mon petit Soas, comment il va?
1: Ouais, dur, mais ça va,
0: Patrick. Putain, on parle de croisière. Eh, ça me rappelle un petit week-end sur le Titanic.
1: Oh là là là.
0: Que j'ai fait il y a quelques... C'est comme le Titanic avec Rose et Jack, sauf que

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1: Pendant près de 6 ans, c'est le bâtard du jour. Celui-là, je vais me le faire.
2: Les babatards, les babatards.
3: Les quoi?
2: Les bâtards du jour. Wouh.
1: Pendant 6 ans,
4: Nurul Ziazwani
1: a consacré sa vie à son mari. Je me suis trompé tout à l'heure, je croyais que c'était le monsieur. C'est la dame, Nurul.
5: Ah,
1: Nurul Ziazwani. Elle l'a nourri. Elle a soigné ses blessures. Elle l'a accompagné à chaque étape de sa reconstruction parce qu'il a eu un grave accident. Mm-hmm. Elle n'était pas seulement son épouse. Elle est devenue son pilier. Et puis grâce à elle, il s'est rétabli.
6: Tout
7: va bien.
1: Et dès qu'il s'est rétabli, il a demandé le divorce et il s'est remarié avec une autre une semaine plus tard.
5: Mais non. Ah bah là oui, c'est... Ouais.
1: Moi je pense que ce monsieur, tu sais, il est passé à l'étape d'après de « tu vas aller en enfer ».
4: Ah bah là oui.
1: Je pense que lui... Satan l'appelle tous les jours. Ouais. Tu sais, nous, c'est du démarchage téléphonique. Nous, c'est les Bouygues, SFR, les panneaux photovoltaïques. Ouais. Lui, c'est Satan qui dit oui, dis donc. Il l'appelle. Et quand il répond pas, il lui laisse des messages, Satan.
8: Je t'attends.
1: Allez, viens. J'ai mis le thermostat à 15. Ça chauffe. Viens.
4: Je m'impatiente. Hein.
1: Prends pas de pull. T'emmerde pas.
5: Je t'envoie un snap.
1: Ah, tu vas voir. Je vais aimer.
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10: Oui.
11: Quand on s'est lavé.

0: Les plus plébiscités seront ensuite validés avec les partenaires européens avant la publication de la liste définitive le 1er septembre. Les routes ce jeudi ressembleront à une chambre d'enfant. Bison futé voie rouge dans le nord-ouest et autour de Paris avec des voitures partout où elles ne devraient pas être. Ouais, où elles ne devraient pas être. Le reste du pays hérite d'un orange façon confetti au sol. Pour éviter de marcher dessus, mieux vaut partir en fin d'après-midi. Bonne nouvelle sur le front sanitaire, les 22 personnes considérées comme cas contact de la patiente décédée de l'antivirus ne présente aucun symptôme. Les 4 enfants testés sont négatifs. Les personnes resteront hospitalisées 14 jours au moins avec une possible extension jusqu'à 42 jours selon les règles en vigueur. À Bordeaux, les autorités ont finalement levé une partie du confinement imposé aux 1700 passagers du paquebot après confirmation qu'il s'agissait simplement d'un épisode viral de gastro-entérite. Aucun cas grave n'a été signalé et les personnes non symptomatiques peuvent désormais débarquer. Le football, c'est la vie, disait son personnage. Visiblement, c'est aussi son CV. Christo Fernandez vient de transformer l'essai. Son nom vous est peut-être inconnu, mais vous le connaissez sous le pseudonyme de Danny dans la série Ted Lasso. À 35 ans, l'acteur vient de signer son premier contrat professionnel dans un club de foot de deuxième division américaine. Comme dans la série, il sera toujours au poste d'attaquant. Le PSG a encore mis tout le monde d'accord et a remporté hier soir un 14e titre de champion de France de foot. Les Parisiens ont balayé Lens 2-0 et maintenant ils veulent défendre leur titre européen en Ligue des Champions. De son côté, Strasbourg est allé faire un croche-patte à Brest et s'est imposé 2-1. Le Mans retrouve la Ligue 1 de foot et ce n'est pas Bastia qui pourra dire le contraire. La Ligue professionnelle a entériné le 2-0 du match stoppé net par des fumigènes. Les Sartois parlent de montée historique. Les Corses récoltent un huis clos et une relégation en décembre dernier. Les Bastiais avaient déjà perdu sur tapis vert leur match contre le Red Star.
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0: Une météo au shaker ce jeudi, des giboulées généralisées, une pluie bien installée du sud-ouest à l'Auvergne-Rhône-Alpes et un nord qui passe son temps à cligner des yeux entre éclaircies et averses. L'après-midi promet d'être sportive, des averses plus musclées, parfois orageuses, avec du grésil pour le quart nord-est. Le golfe du Lion reste sec, mais le vent y soufflera bien fort. Les températures 4 à 10 ce matin, 11 à 16 cet après-midi.

0: C'est ça le cluster?
1: Cluster, oui, c'était les céréales.
0: Bon, bah, je te valide les céréales. Okay. Le pathogène, c'était Pat Logan.
1: C'est Pat Logan.
2: Pour moi, c'est quand t'arrives pas à te lever tôt le matin.
3: Non, c'est un animateur sur Pato. Un animateur sur RFM aussi.
0: Quoi?
3: Pathogénie?
0: Non, pathogénie. Non. C'est des toxines susceptibles de provoquer une maladie infectieuse chez l'homme et enfant. Un ARN simple brun, c'est quoi?
4: C'est quand dans le nord, t'es dans la merde. Ça veut dire.
3: Ah oui, dans le brun.
4: Le brun, c'est ça, non?
3: Oui.
0: Bon, allez.
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1: Antivirus, tiens, voilà encore une autre bonne nouvelle. Un des cinq Français rapatriés présente des symptômes. Ils disent qu'il faut attendre 24 heures pour savoir si c'est ce virus-là ou pas.
2: On saura cet après-midi, a priori.
1: Oui. C'est la ministre de la Santé, Stéphanie Rist, qui l'a dit.
3: Je ne savais pas que c'était elle, la ministre de la Santé.
1: Personne ne savait pas.

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1: Stouf, le top du jour.
2: C'est les pires alibis ou excuses du quotidien et qui passent pas, en fait.
1: Vas-y.
2: Ça te met le doute, tu te dis qu'est-ce qui s'est passé.
1: Vas-y, par exemple.
2: D'abord, en fait, faut savoir qu'un bon alibi ou une excuse, ça repose sur trois piliers. D'après toi.
1: Attends, je note. D'abord, ne regarder dans les yeux la personne.
2: Non, il faut déjà un témoin, preuve physique ou numérique,

0: Ouais, d'accord, ok.
1: C'est vérifiable.
0: Ah, ça y est, j'ai compris. Voilà. D'accord, ok.
1: Donc, on va éviter tout ce qui est déjà réponse très vague. On évite ce qui va devenir suspect, c'est « j'étais occupé ». Tu donnes pas, tu dis pas « à quoi ?» Tu étais occupé à quoi ? Si tu donnes pas derrière la réponse.
2: Et le
1: voilà, j'avais un truc. Non.
0: Ouais, le j'avais un truc n'est pas assez clair. J'ai compris.
1: Ah, c'est trop compliqué à expliquer, laisse. Tu vois.
2: Ah oui.
1: Ça, c'est pareil, c'est quand même, vas-y, explique quoi, tu vois.
0: Donc, tu comprendras
1: ou
0: pas.
1: Le tu comprendras pas, ça, c'est foutu.
0: J'ai arrivé de le dire, celui-là.
1: Tu comprendras pas, faut pas le dire. Vous rentrez tard sans explication. Et vous allez dire.

0: fiable.
1: Non, sur la départementale 72.
0: Oui, bah, c'est lui qui vient d'arriver.
1: Eh ben, j'ai pris la départementale 72.
0: Voilà. T'as l'habitude de le faire, ça, non?
1: Oui, tous les jours, je la prends, la départementale 72.
0: Ou t'as l'inversion aussi. T'arrives tard et tu disais, mais je t'avais prévenu que j'arrivais tard.
2: Ah oui.
0: Alors que t'as pas prévenu, mais tu fais croire à l'autre.
3: Cause, ouais, tu retournes le truc.
1: Que ça, par contre, tu me le fais à moi, ça marche.
0: Toi, ça marche?
4: Ah ouais, c'est vrai, tu ne l'as déjà pas ce qu'on t'a dit il y a 5 minutes.
0: Tu donnes aucune nouvelle ou tu réponds pas à ton téléphone et tu dis, ah, j'avais plus de batterie, mon téléphone était mort.
1: Eh ben.
0: Eh ben oui, mais quand tu rentres chez toi, bah, donne-moi ton téléphone, je vais vérifier s'il y a plus de batterie.
2: Oh, là, c'est horrible.
1: Mais je vais recharger entre temps.
0: Moi, comme par hasard, tu l'as.
4: La phrase que tu viens de faire, donne-moi ton téléphone. La phrase que tu viens de faire, Pierre, il a failli te le donner d'ailleurs.
0: C'est vérifiable. Il y a aussi, ah, mais je dormais. Ah ouais, tout seul, à 16h.
4: Alors pour le coup, des fois, ça m'arrive de faire une petite siestouille quand on n'avait pas l'émission.
1: Et ton oreiller, t'as mis du rouge à lèvres sur la joue. Ah oui, bah.
0: On a l'alibi ou l'excuse de ah, mais je comprends pas. Par exemple, t'es sur ton téléphone, tu scrolles et puis t'as plein de filles du même profil, elles sont toutes un peu pareilles.
1: Mais dis-moi, t'as vrillé, toi, ouais.
4: Si c'est passé, là.
0: Et tu dis, mais je comprends pas. Je comprends pas pourquoi il y a ça sur mon téléphone.
3: Ouais, ça, je l'ai déjà fait. Ça.
0: Bah, l'algorithme, quoi. On vérifie l'historique et puis t'inquiète pas qu'on peut.
4: Tu veux dire que quand on voit ça, c'est quand on va sur la page. Il y a une page sur Insta où on voit ce que tu fréquentes le plus, c'est pas ça?
0: Oui, c'est ça.
3: C'est la loupe. C'est la loupe.
0: C'est ton algorithme. En fait, on voit ce que tu.
2: On y va tous ensemble ou pas?
4: Allez, on y va. Allez, on y va. Je propose qu'on y aille tous ensemble. Allez, on y va. Piet.
2: Ouais, non, on va pas montrer.
4: Allez, Corentin. Corentin, vas-y. Allez, on y va. Pietro, s'il te plaît, tu montres. Tu es très honnête.

0: qui font des blagues.
1: Et vous voyez
0: des
1: ce filles. Que je vous disais.
0: Des filles.
1: Piette, c'est toutes c'est les nanas, des c'est chanteurs. Toutes le même genre ah bah de nana.
2: Par contre, Piette, on est d'accord.
1: C'est le même genre
2: toi,
1: de filles.
2: Les bagnoles et Rachida Dati, elle est pas dessus.
1: Mais les filles, c'est le même genre.
2: Allez, merci.
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2: Vito.
4: Je comprends pas.
2: Coupe, coupe. Coupe.
0: T'as pas fait, toi
2: Vito.
5: J'ai rien
2: tu peux le faire, s'il te plaît.
4: Vas-y,
0: non, non,
4: c'est quoi il a sélectionné, quoi.
5: Ouais, c'est original comme.
0: Ouais, c'est quoi, du coup.
2: Mais qu'est-ce que c'est qu'il y a?
1: C'est quoi, c'est quoi?
2: Il a des rats qui se font coiffer chez le coiffeur. Il a des gros qui font du ninja. Il a des mecs qui ont plus de dents. Et il y a ah des oui. gens qui dansent sur leurs testicules. Mais qui...
4: C'est ça, une perturbée de l'équipe. Hein.
2: Ouais, c'est... Bah, c'est... T'as presque envie d'appeler la police.
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0: J'aime bien, ça met de bonne humeur ça. Bruno Mars, Star Pop Europe 2. Dans un instant, les moins grosses têtes avec Coé sur Europe 2. Mais d'abord, l'actu de ce jeudi. Pas mal, pas de jour férié d'ailleurs pour les infos. Ah non, Laurent Jules est là, sur le pont. Un petit peu à la bourre, presque 8h32. Salut Laurent.
1: Sous le pont aussi pour me catcher de la pluie. Bonjour Boileau, bonjour à tous. Il n'y a pas que Coé en mode best-of ce jeudi. Il y a aussi le ciel avec le meilleur des giboulées. Pluie, vent et même un peu de grésil pour les plus chanceux. Seule la Méditerranée sera épargnée. Vos prévisions arrivent dans 2 minutes. 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

0: De son côté, Strasbourg s'est offert Brest 2-1. Le foot, c'est aussi la finale de la Coupe de France, le 22 mai au Stade de France. Les supporters niçois ne joueront pas le jeu de la SNCF. Ils dénoncent ses tarifs, 350 euros le trajet, wow. Pas de train spécial. Le groupe Populaire Sud crie au mépris social et coupe court à tout déplacement officiel. Il montera quand même à Saint-Denis, mais en électron libre pour soutenir son club face à Lens. Ce sera le 22 mai.
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0: Pas besoin de gel effet mouillé ce jeudi. Le ciel va s'en charger avec des giboulées en pagaille, de la pluie des Pyrénées à l'Auvergne-Rhône-Alpes pendant que le nord hésite entre éclaircies et averses. Cet après-midi, des orages possibles, du grésil sur le quart nord-est. Le golfe du Lion restera au sec mais pas au calme avec un vent bien décidé entre 4 et 10 degrés en général ce matin. 11 à 16 cet après-midi du nord au sud.

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2: Eh bien, bonjour à tous et bienvenue dans les moins grosses têtes avec aujourd'hui, autour de la table, celle qui aujourd'hui a piqué le haut de Laurent Ingalls. Mais ça lui va bien, Stouff.
3: Bonjour.
2: Laurent Ingalls.
3: Oui.
2: À sa gauche, lui, il a la même veste que le petit flic dans Alerte Cobra. Juste la veste parce que sa voiture fait une 307. Pietre. À sa gauche, il a la veste en cuir comme Nikos Aliagas. Par contre, lui, c'est plus Nikos à la glace. Corentin. Et on termine avec le réalisateur de cette émission habillé normal aujourd'hui. On dirait un mannequin Célio ou Jules, mais sans le physique d'un mannequin. On va commencer, mes chers moins grosses têtes, avec une question d'un auditeur. Madame Blanche-Neige aime les plans à 7.
4: Ah bah oui.
2: Elle aime les plans à 7. Que fait à longueur que fait à longueur de journée une personne atteinte du syndrome de Witzelsurte? Witzelsurte.
5: Oh là, mange des saucisses à Strasbourg.
2: Witzelsurte.
4: Est-ce que c'est quelque chose de physique, ce qu'on fait
2: Alors non, c'est pas quelque chose de physique, mais parfois, certains membres de cette équipe en sont atteints.
5: Hein? C'est des tics?
2: Alors, c'est pas des tics.
4: Des proutes.
2: C'est pas des proutes non plus.
5: Alors, c'est atteint de troubles de mémoire?
2: Des gens le font parfois en fin de repas de famille.
3: Ah, j'allais reparler les uns sur les autres.
2: Non.
5: Des rototo?
2: Pas des rototo. Quand on est en fin de famille,
5: prennent des trous normands.
2: Non, il y a toujours des spécialistes de ça dans les familles ou dans les bandes.
3: Ah, la blague à tonton, ouais.
2: C'est
5: les blagues de tonton.
3: Les blagues
2: alors,
3: de papa.
2: Les blagues.
3: Pas
4: les jeux de mots,
2: Les blagues de merde qui le font sans percevoir l'agacement de son entourage.
4: Du calme,
2: Laurent. On termine avec une question d'une auditrice fan de Daniel Balavoine. Madame, tous les cris des SOS partent dans l'Isère.

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1: Qui mange des œufs dans cette équipe?
2: Moi.
3: Moi.
1: Bah, c'est aussi, la, ouais. Alors, c'est la grande mode. Hein. Tu peux pas faire une page d'Instagram sans voir une recette hyper protéinée. Il y a deux trucs. J'ai l'impression que la nourriture ne se fait qu'à partir de ça. Skyr et les œufs.
4: Ouais. Bah, parce qu'en fait, c'est plein de protéines, c'est pas gras et c'est pas cher.
1: Et surtout, on a dédiabolisé les œufs. Ouais. Parce qu'il y a eu tout un délire à un moment donné. On disait c'est très mauvais, faut manger que le blanc. Ça donne du cholestérol. Donc les gens se sont embêtés à manger une omelette au blanc d'œuf. Je sais pas si vous avez déjà mangé ça.

0: Non,
1: les
0: tiramisu, tu fais pas cuire, hein, c'est sûr.
2: Ah non. Comment ?
0: Le tiramisu.
2: Excuse-moi, tu vas nous faire chier une heure avec ton tiramisu ? Il y a pas 5 minutes, à chaque fois, il me dit qu'il dit.
3: Non, mais le tiramisu. Dans le tiramisu, tu mets de.
0: Blanc neige.
3: Ah bon ?
0: Ouais,
2: t'es sûr.
0: Vous pouvez me faire confiance, hein.
2: Bah non, justement. J'ai vu la gueule de ton truc au chocolat la dernière fois.
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0: Et la demoiselle qui a vu dès le premier, la première minute que le gars ne lui plaît pas.
1: Je sais pas, ah oui, c'est là ça. Où c'est mort.
0: Et lui qui se dit, je m'en fous.
2: Je l'attends quand même.
0: J'y vais quand même. Ouais.
2: J'y vais quand même.
0: Et là, c'est très très drôle. Et puis les sujets des gens qui n'ont rien à se dire. C'est vrai que c'est, ça, c'est terrible. Ouais. 26% des gens interrogés affirment que la trop grande différence physique par rapport aux photos peut les bloquer.
2: Bah évidemment. C'est quoi, combien de pourcentage?
0: 26%. Moi, ça m'est arrivé. J'ai vu une fille, quand j'étais célibataire, j'avais fait rendez-vous avec une jeune femme qui n'était pas du tout la photo, c'est-à-dire elle m'envoyait des photos sympas, machin, je voyais une fille jolie, quoi.
1: Et du coup, t'avais plus faim.
0: Non, mais parce que est arrivée une demoiselle qui était, soyons honnêtes, le double de la. Oui. Et à la fin, je lui ai dit. À la fin, je lui ai dit. Non, mais je lui ai dit joliment.
2: Mesdames.
0: Non, mais je. Non. Je lui ai dit.
3: Vous êtes jumelles.
0: Je lui ai dit.
1: Oui, faut le dire.
0: Je lui ai dit, ça ne fonctionnera pas, mais je pense que c'est dommage parce qu'il y a des hommes qui vont aimer le physique que tu as et qui passe à côté parce que tu mets des photos de toi qui sont pas les vraies, et forcément ceux que tu vont être déçus, donc ça ne marchera pas.
3: C'est rarement l'inverse d'ailleurs, ça, hein,
0: mais faut être honnête, il faut, si on c'est a un peu, si on a un peu ça. Rond, faut montrer ses rondeurs. Il y a plein de gens qui
1: les
0: aiment
1: les photos
0: bien.
1: Machin là où t'es de l'IA dessus, faut
0: mais,
1: arrêter
0: mais t'as raison, il y en a,
1: problème de personnalité là,
2: mais je suis pas d'accord,
0: les cinglés qui mettent des photos de d'IA,
2: faut arrêter. Non, si t'es un peu gros sur ton truc, tu sais très bien que tu vas matcher deux fois moins,
0: et ben tu vas matcher deux fois moins
2: si les gens le font,
0: tu vas matcher deux fois moins. Mais les gens avec qui tu vas matcher savent qu'ils vont avoir rendez-vous avec quelqu'un de rond.
1: Mais oui.
0: Parce qu'ils aiment la rondeur. Il y a des gens qui aiment ça.
2: Oui.
0: Il y a des gens qui aiment les très grands, les très petits. Il y a des femmes, elles veulent un homme très grand, elles ne veulent pas d'un homme petit. Autant le dire dès le début. Ça sert à rien,
1: et
0: de perdre
1: tu
0: du
1: perds
0: temps.
1: Moins de temps, voilà.
0: Bah non, mais honnêtement.
1: En plus, c'est gênant. Tu te retrouves devant la personne, tu sais que t'as pas envoyé la bonne photo.
2: Oui,
1: c'est
2: tu sais très bien que Gollum matchera beaucoup moins qu'une mannequin, quoi.
1: Bah, c'est les matchs, tu dis oui, les matchs, tu n'auras pas.
0: Ça dépend de son compte en banque.
1: Mais au moins, les vrais matchs, ils seront intéressés. Tu sais qu'ils sont intéressés vraiment.
2: Oui, mais si t'en as un sur 1000.
0: Et Pietre, attends, on va se parler franchement.
2: Les hommes qui aiment les femmes, il y en a effectivement, il y en a beaucoup moins.
0: La personne qui
2: le font, c'est pas un hasard.
0: Un peu, qui n'est pas forcément magnifique.

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1: 9h01 sur Europe 2, vous êtes en voiture, prêt à payer votre café croissant 12 euros sur l'aire d'autoroute. Coé et son équipe nous aident à bien démarrer la journée. Avant le débrief télé dans un instant, on vérifiera l'horoscope aussi. Mais d'abord, on retrouve notre balance de l'info, Laurent Gilles.
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1: Alors, il est balance, celui-ci.
3: Exactement, du mois de septembre.
1: Bravo à vous.
3: Le 28, hein. Retenez. Bonjour Boileau, bonjour à tous. Si vous entendez taper sur les vitres, pas d'inquiétude, c'est juste le quart nord-est du pays qui se prend un petit supplément de grésil.
1: Tu m'as fait peur.
3: Ailleurs, c'est pluie, vent et hésitation permanente du ciel. Je vous détaille tout ça dans deux minutes. Comme un prof qui corrige une copie, Bison Futé a ressorti le rouge. Pour ce jeudi de l'Ascension, les routes du nord-ouest de la France et de la région parisienne devraient être particulièrement chargées. Ailleurs, ce ne sera pas forcément plus zen. Avec du orange, il est conseillé de partir en fin de journée. Les 22 personnes exposées à la touriste néerlandaise contaminée par l'antivirus sont toutes hospitalisées, mais aucune ne montre de signes d'infection. Les 4 enfants scolarisés testés en priorité sont négatifs et les autres résultats doivent être communiqués. Le confinement imposé au paquebot arrivé à Bordeaux a été partiellement levé. Les analyses ont confirmé une gastro-entérite d'origine virale. Sur les 1233 passagers, environ 80 ont présenté des symptômes digestifs depuis lundi, mais aucun cas grave. Les voyageurs non malades peuvent désormais quitter le navire. Nicolas Sarkozy pourrait se retrouver de nouveau derrière les barreaux dès le 30 novembre. Le parquet général a réclamé 7 ans de prison à son encontre dans le cadre de l'appel du dossier libyen, soit 2 ans de plus que sa condamnation en première instance. L'ancien chef de l'État continue de nier toute irrégularité et ses avocats défendent une innocence totale. Après avoir joué un footballeur, un célèbre acteur de la série Ted Lasso devient un vrai footballeur. L'ex Dani Cristo Fernandez, dont la vraie vie vient de signer son premier contrat professionnel dans un club américain de deuxième division.

0: pour cacher, toi.
1: Oui,
2: je vais non, pas.
1: Écoutez, elle en parle, elle explique comment elle gère.
3: Vous, quelle est votre situation de polyamoureuse? Enfin, vous êtes polyamoureuse?
4: Oui, et je suis actuellement du coup en relation, on va dire, romantique avec deux personnes. Donc j'ai une relation romantique avec Dominique, qui a elle aussi une relation romantique avec Adrien. J'ai une relation romantique avec Émile, qui est également en relation romantique avec parfois des personnes plus ou moins régulièrement. Ça m'arrive aussi de voir des gens. Et j'ai des relations aussi platoniques qui sont hyper importantes pour moi, qui font un peu rentrer dans ce schéma-là et dans un peu la façon dont j'entretiens ma vie. Du coup, avec Luc, qui est depuis 10 ans, et aussi avec Sébastien, qui a également une relation avec Marie. Donc ça fait beaucoup de prénoms. Mais tout le monde est content.
5: J'ai hyper du mal à ta pardon.
3: Non, mais c'est bien, c'est bien parce qu'il y a un schéma.
5: J'adore les schémas.
3: Il y a un schéma. D'accord. Ah oui, il y a un schéma avec des couleurs.
1: Ah oui.
3: Parce que, donc par exemple, le fait, donc vous êtes en relation avec Dominique, qu'il est avec Adrien, mais ça fait pas de vous, vous n'êtes pas en relation avec Adrien.
1: Bah non.
4: Je le connais, on s'est déjà vu, mais on n'a pas de rapport plus qu'amico, quoi.
1: Ok. Ah oui, d'accord, ok. On en reparlera avec l'antivirus, si vous n'avez pas de rapport.
0: C'est ce que j'allais dire. Là, avec tous les boulons, les bisous, là.
1: C'est-à-dire qu'il y en a une qui aura l'antivirus. Tu vas voir si Adrien, en bout de chaîne, il ne va pas l'avoir. Même si tu ne l'as rencontré qu'une fois. Ah, d'accord. Donc, elle a des relations romantiques, donc c'est sexuel, on a compris.
6: Oui.
1: Et elle a des relations platoniques, c'est-à-dire qu'ils ont droit à rien.
6: Ouais.
1: Si ce n'est discuter, bonjour, comment ça va? C'est l'amitié,
2: je t'aime, quoi.
6: C'est plus important pour elle, c'est les relations platoniques.
0: Alors, pour les autres de l'autre côté, je pense que non.
1: Non. Comment le polyamour est arrivé? Écoutez.
3: Comment vous êtes arrivé dans le polyamour? Et vous l'avez un peu
7: amoureux d'un polyamoureux ou d'une polyamoureuse?
3: C'est ça,
4: Moi, c'est arrivé assez tôt, ou même déjà ma première relation au lycée, très amoureuse, et j'ai eu un crush pour quelqu'un.

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1: On va vérifier l'horoscope d'hier, voir un petit peu s'il s'est réalisé. Prenons ma petite Céline qui est en ligne avec nous. Comment ça va, Céline?
2: Ben écoute, ça va, bonjour.
1: Est-ce qu'elle a passé un bon petit week-end, Céline?
2: Bien reposant.
1: Ça aurait pu
2: être plus compliqué, mais bien reposant.
1: Elle habite où? Où est-ce qu'elle habite?
2: Elle habite un petit village,
1: très bien.
2: Qui s'appelle Tivernon,
1: d'accord.
2: Dans le Loiret.
1: Donc ça veut dire qu'il faut attaquer l'occupation du week-end. Qu'est-ce que je vais bien pouvoir faire ce week-end?
2: On trouve toujours.
1: Mais j'aime bien moi les week-ends en reposant. Les week-ends, samedi soir, je me moque des copains, mais ce week-end, samedi soir, j'ai fait une soirée pizza. Eh ben, c'est une tuerie. Bah, tu fabriques ta pizza, machin, personne n'est laissé seul.
3: Par contre, il faut être concentré, parce que c'est tendu. Comme
1: deux secondes. Ouais. Personne n'est laissé seul, tu discutes autour du four, tu mets
4: c'est
1: dedans,
4: bien,
1: tu ressors.
4: Tu coupes.
1: Les enfants, ils arrivent, tu coupes avec le machin. C'est honnêtement,
3: T'as fait tes pâtons toi-même ou pas?
1: Non.
3: T'as acheté les pâtons?

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0: Ça aurait été dommage de s'en priver.
1: Je ne ferai même pas de commentaire. Allez, Lufthansa.
2: Ouais, Lufthansa.
1: Qu'est-ce que ça peut être? Je ne ferai même pas de commentaire et je ne veux même plus le regarder.
3: Est-ce que ça a un rapport avec les avions et l'essence, tout ça, tout ça?
2: Oui. Quoi après Lufthansa?
1: Je n'ai pas compris parce qu'en plus c'est pas clair.
4: Maquévoltois, ah bah non, il y en a pas.
3: Maquévoltois, bah ils peuvent plus voler les avions de Lufthansa, c'est ça?
1: Peut-être quelque chose de ça, oui.
0: Ah, ils annulent. Bah,
1: qu'est-ce qu'on entend dire en ce moment?
3: Bah oui. Bah il y a le kérosène, plus une pénurie.
1: Eh oui. C'est pas une pénurie.
4: Non.
1: Face à l'envolée du prix du kérosène, elle préfère annuler les vols que de faire.

0: 5000 vols, c'est énorme.
1: Et c'est les premiers, hein. Je peux vous dire que vos billets de cet été, vous n'êtes pas partis encore. Hein.
0: Et c'est pour les petits trajets, je crois. C'est ça.
1: Ouais. Donc c'est la SNCF qui va encore se gaver sur les petits trajets. Moi je vous dis, en septembre, Jean Castex il sera fringué comme Snoop Dogg. Il a un gros cigare, un gros chapeau, une canne. Il aura un 8 feuilles. Tiens, c'est pas grave.
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0: Rich Boy cette fois-ci arrive, c'est Kylian Mbappé qui va passer chez Koé. On écoutera également Shakira, mais d'abord, silence, Laurent Jules entre en piste. Il a compilé l'actu de ce jeudi 14 mai, on l'écoute pour les infos de 9h30. T'as vu comment je t'ai introduit, Laurent, c'est beau, hein ?
1: C'est très beau, il entre en piste, le clownaliste.
0: Allez !
1: Bonjour Boileau, bonjour à tous. Le vent s'est levé ce matin avec une mission, décoiffer tout le monde, sauf peut-être ceux du golfe du Lion qui restent au sec, mais pas au calme ailleurs. C'est un festival d'averse, le point météo arrive dans deux minutes. Les prévisions de Bison Futé pour ce jeudi de l'Ascension, là aussi ce n'est pas brillant. Avec du rouge pour le nord-ouest et la région parisienne, du orange pour le reste du pays, les routes seront...

0: à Kiev. Le président ukrainien appelle une nouvelle fois les alliés à ne pas rester silencieux face à cette intensification des frappes. En foot, le PSG a décroché un 14e titre de champion de France hier soir. Victoire 2-0 sur la pelouse de Lens, son dauphin. Les Parisiens pensent désormais à défendre leur titre en Ligue des Champions. Et puis les Bleus du Hand n'ont pas juste gagné hier soir, ils ont dévoré les Tchèques. 37-26, reste à confirmer dimanche à Orléans pour le match au retour des barrages en vue du Mondial en janvier à Berlin.
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0: Pas besoin de gel effet mouillé ce jeudi. Le ciel va s'en charger avec des giboulées en pagaille, de la pluie des Pyrénées à l'Auvergne-Rhône-Alpes pendant que le nord hésite entre éclaircies et averses. Cet après-midi, des orages possibles, du grésil sur le quart nord-est. Le golfe du Lion restera au sec mais pas au calme avec un vent bien décidé entre 4 et 10 degrés en général ce matin. 11 à 16 cet après-midi du nord au sud.

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1: Cette info, alors moi je suis pas vraiment le football, mais j'ai quand même appris que Kylian Mbappé, il y a un souci. Les Espagnols ne sont pas fans de lui. Qu'est-ce qui se passe, mon Pietro?
2: Il ne fait pas grand-chose.
3: En fait, depuis qu'il arrive, ils n'en voulaient pas déjà à la base. Et puis, depuis qu'il est là, en fait,
2: il coûte cher.
3: Mais il porte un peu la guigne. Avant, quand il était à Paris, Paris ne gagnait pas. Dès qu'il est parti, Paris s'est mis à gagner. Il est parti à Madrid. Et depuis qu'il est à Madrid, Madrid ne gagne plus.
4: C'est une équipe qui gagne depuis des années.
3: Alors, ça fait 14 fois d'affilée qu'il gagne, globalement. Et l'autre, il arrive et il gagne plus rien.
1: Et en plus, je crois que là, il était en vacances.
2: Il est blessé, qu'il est blessé, oui.
3: Et il s'est barré avec sa copine en Italie, je sais pas quoi. Enfin, globalement, ils y sont.
1: 70 000 signatures en une heure pour demander qu'il dégage, quand même, je vous le dis. Des personnes qui ont créé ce site en espéraient 50 000. 70 000 en une heure. Kylian est avec nous. Alors, salut, mon Kylian.
5: Bonjour.
1: Bon, alors là, oui, effectivement, Kylian, 70 000 signatures en une heure, ça fait beaucoup. Hein.
5: Oui, ça pique un peu. Tu te dis, t'as même pas le temps de t'adapter, que les gens veulent déjà que tu partes. Voilà, j'ai l'impression de vivre un rendez-vous Tinder où la fille voit que t'es moche directement.
1: Ouais, c'est terrible. Mais Kylian, vous envisagez de partir
5: Franchement, monsieur Coy, moi je suis tranquille. Les gens oublient un détail. Même si je joue à Dijon ou à Guingamp, je m'en fous. Je suis déjà à l'aise pour mes trois prochaines vies.
1: Oui, c'est vrai. Mais c'est pas ça dont je parle. Je parle de l'ego. Ça vous atteint pas, ça
5: Disons que j'ai regardé mon compte en banque et j'ai retrouvé le sourire assez vite.
1: Ouais.
5: Voilà, une pétition, c'est gratuit.
1: Ouais.
5: Moi, même perdre au Uno avec mes cousins, ça me coûte plus cher puisque je mets en jeu mes Rolex à chaque fois.
1: Ah, ouais.

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1: Messieurs, cette info vous concerne. Vous allez me donner votre avis. Au cœur de la Sierra Madre, au Mexique, c'est à côté de la puta.
3: Oui, la puta.

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0: Dans une minute, les infos sur Europe 2 et puis la suite de Koé.
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0: Bon jeudi de l'Ascension avec nous sur Europe 2. Vous partez en week-end avec Koé et son équipe. Dans un instant, on appelle quelqu'un en France pour lui souhaiter bonne fête. Avant ça, Koé fera parler les objets de la salle de sport. Oui, ça n'arrive qu'ici. Mais d'abord les infos, Laurent Jules à la baguette. Salut Laurent.
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0: Il va bien ?
11: Il va bien. Salut Boileau, bonjour à tous. La France joue à cache-cache avec le soleil, mais c'est surtout la pluie qui va gagner la partie. Seule la Méditerranée garde un petit air de vacances, histoire de narguer le reste du pays. Les détails météo arrivent dans deux minutes. À ce propos, et si pour une fois, c'était vous qui baptisiez la prochaine tempête ? Météo France a ouvert un grand casting de prénoms pour la saison 2026-2027. Vous avez jusqu'à jeudi prochain pour proposer votre idée via un formulaire en ligne. Il faut juste respecter quelques règles, alterner filles et garçons, éviter les lettres trop rares et choisir des prénoms faciles à prononcer. Les noms les

plus plébiscités seront ensuite validés avec les partenaires européens avant la publication de la liste définitive le 1er septembre. Les routes de France vont encore ressembler à un parc d'attractions ce jeudi. Vous savez, là où vous faites des longues files d'attente, bison futé, voire rouge pour le nord-ouest et la région parisienne où ce sera le plus saturé. Le reste

confuté, voire rouge pour le nord-ouest et la région parisienne où ce sera le plus saturé. Le reste du pays se contentera du orange pour le fast pass. Prévoyez un départ en fin d'après-midi. Des nouvelles rassurantes sur le front de l'antivirus. Les 22 personnes identifiées en France comme cas contact ne présentent pas de symptômes. Les résultats sur les 4 enfants sont revenus négatifs. Elles devraient rester hospitalisées au moins 14 jours selon la période d'incubation moyenne. À Bordeaux, les autorités ont finalement levé une partie du confinement imposé aux 1700 passagers du paquebot après confirmation qu'il s'agissait simplement d'un épisode viral de gastro-entérite. Aucun cas grave n'a été signalé et les personnes non symptomatiques peuvent désormais débarquer. Une mère de famille et ses deux filles en garde à vue, armées de couteaux, elles ont fait irruption dans un collège de Toulouse hier. Elles se sont jetées sur 2 élèves et une surveillante sans faire de blessés. Selon le parquet, un différent entre élèves serait à l'origine de cette intrusion. Le foot et le PSG a passé sa soirée à Lens chez son dauphin, comme on passe prendre un colis rapide et efficace. Résultat 2-0 et un 14e titre de champion de France. Les Parisiens ont déjà la tête vers la Ligue des Champions dans l'autre match de la soirée. Strasbourg a glissé un petit 2-1 à Brest. Un mot du ciel pour terminer. En des Pyrénées, à l'Auvergne-Rhône-Alpes, la matinée se déroule sous une pluie bien installée pendant que le Nord joue à pile ou face entre éclaircies et averses. Cet après-midi, les averses vont monter en puissance, parfois orageuses, avec du grésil pour le quart nord-est. Le golfe du Lion restera au sec, mais le vent y fera son numéro. Les températures 11 à 16 degrés en cours de journée du nord au sud, 22-23 pour la Méditerranée.

0: les objets de sport parler. Ah, ouais. Que pourrait-il dire? Commençons déjà par la balle de tennis.
1: Gauche, droite. Gauche, droite.
2: Ouais, c'est chiant comme.
1: Gauche, droite.
0: Ah ouais. Que pourrait dire la balle de ping-pong?
3: Gauche, droite, gauche, droite, gauche, droite, gauche, droite, gauche, droite, gauche, droite, gauche, droite, gauche, droite, gauche, droite, gauche, droite, gauche, droite.
4: Waouh, on a pas pensé speed.
0: Le punching ball, tu sais le truc sur lequel tu tapes avec des gants de boxe, qu'est-ce qu'il pourrait dire?
5: Aïe, aïe. Oh la vache. Eh, ça fait mal.
0: Là, en boxe, la

0: de hockey, que pourrait-il dire ?
1: Milieu, gauche, droite, en haut, non, en bas, et hop, oh, wouh ! J'ai été fou mal, je suis de l'autre côté !
0: Ouais. C'est vrai,
2: tu ne vois jamais le palais.
0: Ouais. On n'y pense jamais à la fameuse barrière des 110 mètres haies. Ah, elle pourrait dire quoi, la barrière ?
3: Aïe ! Putain, fais gaffe !
0: La boule de bowling. Si elle pouvait parler, cette boule de bowling, elle dirait quoi ?
3: Allez, vas-y, mets-moi trois doigts et on y va. Aussi.
0: C'est pas possible, ça, les gars. Enfin, il y a un moment donné.
2: Ah oui, c'est ça.
0: Et alors,
3: pour jouer, oui.
2: Bah, oui.
0: Et que pourrait dire ma raquette de padel ? Que j'ai acheté. Oui. J'ai acheté une raquette de padel que je viens d'acheter, que j'ai rangée avec mes autres accessoires de sport. Elle dirait quoi ?
1: Salut tout le monde !
3: Salut
1: Padel ! Oh, ça sent le neuf ici, hein ?
4: Ouais, moi je suis encore en volure.
5: Moi j'ai jamais sorti.
3: Ouais, on est tous puissants, on est jamais sortis.
0: C'est exactement ça.
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1: Europe 2. C'est la Saint-Estelle. On fait un gros bisou à toutes les Estelles qui nous écoutent. Estelle ou Estelle?
2: Oui,
1: bon, Estelle, c'est plus Estelle. Estelle.

0: Mais sur du quoi là?
1: Alors avec moi en plus dans le camion ça fait 44.
0: on est sur quoi? On est sur un Volvo là non? C'est un quoi ça?
2: Un DAF.
1: C'est un Renault. Tu pars en Renault, tu reviens en vélo.
0: Ah, les Renault Trucks, c'est très bien, Renault. Ouais. C'est très bien. Voilà, ma petite Estelle, tu vas où et tu vas où là ce matin? T'es partie de où et tu vas où?
1: Eh ben, alors là, je suis partie de Toircé. Donc, c'est Belvigne-en-Layon dans le Maine-et-Loire.
0: Ouais.
1: Et je suis montée à Laval.
0: Ouais.
1: Pour faire un.

Pink, Star Pop Europe 2. Il y en a une autre qui arrive, c'est Taylor Swift avec Hoplite. Et puis notre star à nous, ici, chez Europe 2, c'est Koé. Il nous réveille chaque matin entre 7h et 11h. Tiens, peut-être que vous êtes avec votre star à vous, vos enfants dans la voiture. S'ils ont des questions à poser à Koé, envoyez un petit message vocal sur le WhatsApp 06 33 11 32.

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1: Voici l'heure des questions d'enfants. 06 33 11 32 11, à n'importe quel moment, vous leur donnez le téléphone. Ils nous laissent des messages, posent des questions. Et gamin, c'est à vous.
2: Salut Corée, c'est Maxence. Est-ce que tu as toujours voulu faire de la radio?
3: Non.
1: Ah si.
4: Si, vous l'êtes. Non, au départ, il voulait être agent secret.
1: Non, j'ai. Et... Ouais, si.
3: Pompier.
1: Si.
5: Mais t'as si, jamais bah... changé, t'as jamais non, eu une envie de faire autre chose.
1: Mais si, j'avais envie de. Je voulais être tout. DJ, machin, un truc.
4: Qu'est-ce que t'aurais fait si t'avais. Tiens, mais.
5: Ah oui, tiens, oui.
4: T'aurais pas été animateur radio, t'aurais fait quoi?
1: Je sais pas.
4: En métier
1: pas,
4: normal, on va dire.
3: Mais il a fait que ça.
1: Mais je sais pas, j'ai fait. Honnêtement,
4: tu serais bien vu. Aujourd'hui, tu t'es dit, j'aurais bien fait carrière dans.
1: Médecin, j'aurais kiffé.
4: Astronaute.
5: Pilote de ligne.
1: J'étais pas trop idiot à l'école, donc j'aurais essayé de faire un truc qui,

0: aujourd'hui, tu t'es dit, genre, j'aurais bien fait carrière dans...
1: Médecin, j'aurais kiffé.
0: Astronaute.
2: Pilote de ligne.
1: J'étais pas trop idiot à l'école, donc j'aurais essayé de faire un truc qui passait pas mal.
0: Avec le stéthoscope autour du cou, là.
2: Quelle spécialité? Généraliste ou une spécialité
3: Bobologue.
0: Bobologue.
3: J'ai fait que des petits bobos.
1: Non, mais voilà, j'ai commencé la radio. Je faisais des jingles dans ma chambre, je devais avoir 11 ans. J'ai commencé la radio, j'avais 13 ans. Voilà, c'est mon truc. Je trouve ça magique. Et comme j'étais timide, je trouvais ça magique de se cacher derrière un micro et de faire croire que t'étais plus vieux que ce que t'étais, plus beau, plus... Voilà. Non mais c'est vrai, je trouve que c'était pratique. Voilà,
3: salut, c'est Grouy, je suis dans ma chambre.
1: Par comme ça, ouais. Bienvenue à la radio. Comprenez pour du bien. Ouais. Début, parler dans... Pas facile à comprendre, le gamin, hein, mais bon. Voilà,
4: notre... Salut l'équipe, c'est Léandre.
1: Salut.
4: Pourquoi quand on grandit, on ne veut plus regarder les dessins animés et jouer avec les jouets?
1: Putain, mais t'as complètement raison.
3: Alors non, mais ça revient.
0: Ça revient, mais t'assumes plus.
1: Non.
3: Moi, je bug
2: des fois, moi.
1: Moi, j'ai aujourd'hui les sous pour acheter ce que je rêvais d'avoir, gamin.
3: Bah ouais, mais...
1: Le truc Playmobil, je pourrais acheter la ville Playmobil. Parce que quand t'es gamin, t'as le camion.
3: Ouais.
1: Tu regardes la maison, ta mère, elle te dit, ah non, travaille bien à l'école, t'auras la maison, t'achètes petit à petit. T'as de la chance. Mais quand t'es gamin, quand t'es adulte, tu peux t'acheter la maison, le machin. Sauf que ça te fait plus rêver.
0: Oui.
1: Tu te vois plus en train de jouer avec des Playmobil.
5: T'as d'autres préoccupations.
6: Mais par contre, tu vis à travers tes enfants. Tu sais, genre, tu lui offres une petite motocross, un machin, tout ce que toi,
2: t'aurais voulu avoir.
0: Oui, mais tu joues pas avec.
1: Sauf t'es resté Lego.
2: Bah, les Lego, quand il faut leur construire. Enfin, les papas aiment ça généralement.
1: Mais jamais.
2: Et les dessins animés, pareil, regarde les grands dessins animés maintenant, Super Mario, Mario Galaxy, on les regarde avec eux en fait au cinéma.
3: Non, la dernière fois au cinéma, j'ai été voir Sam le Pompier, j'ai été pris dedans de ouf, j'ai même pleuré.
1: Sérieux? T'as été pris dans Sam le Pompier?
2: Bah, alors tu vois.
3: Et parce que Nicolas Prime, il fait que des bêtises. Et après, du coup, Sam le Pompier, ben, il sauve. Ah, du coup, moi, j'étais pris dedans.
1: C'est bon. Allez, autre question.
7: Salut l'équipe, c'est Sacha.
1: Salut Sacha.
7: Est-ce que les arbres ont mal quand on leur coupe leurs branches?
0: Est-ce que les arbres ont mal quand on leur coupe leurs branches?
3: Bah oui.
1: Et bah oui. Certains disent que oui.
0: Oui, ils ont de la sève qui circule, c'est leur sang à eux, et quand la sève coule, c'est leur sang qui coule.
1: Ah. Certains disent que... Vous savez que moi, j'ai un problème avec ça, c'est que je peux pas couper un arbre, par exemple. Même un arbre qui est, il faut vraiment qu'il soit vraiment malade ou machin, qu'il soit, ça me gêne de couper.
0: Mais après, toi, ça te fait du bien quand on te coupe les cheveux. L'arbre aussi, de temps en temps, ça lui fait du bien quand tu lui coupes les cheveux.
1: J'ai pas dit élaguer. Élaguer, ça lui fait du bien. Je parle de couper pour couper.
0: Ah ouais,
1: j'ai un arbre chez moi qui est un peu qui penche parce que voilà, hein, il penche, il est pas très haut, il penche un peu et un jour il tombera. Et on m'a dit, ah, tu ferais mieux de l'enlever.
3: Ah, mais il penche quel côté?
1: À côté du vent. Et quand je le vois, je me dis. Non mais il n'est pas dangereux.
3: Non mais sur ta maison ou
1: non, mais
3: sur
1: le
6: voisin?
1: Il n'est pas très dangereux, c'est un pin qui n'est pas très haut. Donc s'il tombe, c'est dans la pelouse. Et je me dis, je ne peux pas le couper.
3: Je peux pas le couper.
1: Il est en bonne santé, il est là, il se développe, je ne peux pas y toucher.
2: Bonne réflexion, j'ai Fling sur Twitch qui nous dit, du coup, les végétariens sont des criminels alors.
1: Mais bien sûr.
0: Ah oui.
1: Parce que quand ils mangent une salade de choux, ils ont pensé au bébé chou. Ils ont pensé...
0: petites sucrines là, c'est des bébés salades.
1: Bien sûr, petite sucrine.
2: Maman,
1: à tout à l'heure, mon fils.
0: Mais pas du tout.
1: Pas du tout, tu ne le reverras jamais, ton fils.
6: Décapité.
2: Et les tomates cerises alors?
1: Évidemment, c'est des bébés tomates, bien sûr. C'est pire que tout.

0: dans l'État de Uttar Pradesh. Pas où c'est.
1: En Inde.
0: Selon la plainte, le système sonore à décibels élevés a provoqué la panique chez les oiseaux tard dans la nuit du 25 avril, entraînant leur mort, ce qui est absolument terrible, c'est pas drôle d'ailleurs. La police aurait enregistré la plainte contre l'opérateur et le DJ, évidemment, ils ont ouvert une enquête.
1: Bah oui, enfin quand même, il y a bien un point de vue argent. Hein.
0: Bon, je vais vous donner des styles musicaux, vous allez tous jouer, vous allez me dire s'ils existent ou s'ils n'existent pas. Vous êtes prêts?
2: Okay.
0: Dubstep.
2: Ah si, oui, ça existe. Je connais.
0: Ça existe, oui, c'est ça. On a des extraits, on n'en a pas d'exemple. Non, dubstep, on n'en a pas. Gabber, est-ce que c'est un exemple? Est-ce que
1: je crois, oui, c'est le truc vénère hollandais, ça.
0: C'est du hardcore hollandais. Deathcore, est-ce que c'est un style musical, le deathcore?
1: Ouais. Je crois que c'est inaudible.
0: C'est du métal, lourd et violent. Ouais. Agrotech, c'est ouf.
1: Agrotech.
2: Un truc en... Non, agriculture tech, non.
0: C'est de l'EDM modernisé, agressif et sombre.
1: Oh là là.
0: Musette Core, version énervée de la musette. Est-ce que ça existe, Pietre?
1: Non, je crois pas à ça.
0: Non.
1: Mais ça se tente.
0: Corentin, Tragédie. Tous les titres du groupe Tragédie qui n'ont pas marché. Est-ce que c'est un style qui marche?
3: Ah, ça existe un peu, hein, quand même. Mais non.
0: Japanoise, c'est ouf.
2: Non.
0: Si, c'est de la scène noise japonaise ultra violente.
1: Oh là là.
0: Porno Grind, est-ce que ça existe, Pietro, ce style musical?
1: Est-ce que c'est que ça? Je crois, oui.
2: Comment
1: oui,
2: tu ça existe. Connais ça, toi?
0: Voilà, ça, c'est du porno Grind.
1: Ouais, c'est intéressant.
3: Ah ouais.
0: Ah ouais. Et on dirait du gore noise aussi. Est-ce que le gore noise existe?
2: Gore noise?
0: Eh ben si, c'est plus chaotique que le porno Grind que vous venez d'entendre.
3: Ouais. Wow.
0: Le Black Ned Arch Noise, est-ce que ça existe, ce stuff?
2: Il y a noise dedans, je veux dire oui.
0: Oui, le Black Ned Arch Noise, ça existe.
4: Je vous conseille de baisser le son. Hein.

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1: Nous apprenons qu'une petite jet aurait été payée 42 000 euros par la mairie de Paris. Alors, vous allez nous dire, elle s'appelle Barbara Butch. Mm-hmm. Elle a remporté un appel d'offres. Alors,

0: la même.
1: C'est vrai.
0: Ça passe
1: vrai,
0: ça. Avec les bus qui arrivent en face. C'est nickel.
2: Ouais, vous dites ça parce que vous êtes jalouse, je pense.
0: Jalouse, bah, hein? D'importe. Alors, bien, non, pas du tout. Je suis ravi de voir Paris continuer sans moi, même si manifestement, ils ont remplacé le cerveau de la mairie par un compte TikTok. Moi, quand je pars 2 ans et que la ville paye 42 000 euros, je ne m'en remets pas à quelqu'un pour appuyer sur Play. Pour mettre de la musique, c'est plus une capitale. Voilà, c'est le mariage d'un influenceur de crypto-monnaie. Voilà, c'est tout. Allez, à bientôt Paris.
2: À bientôt.
0: Vous ne me manquez pas de toute façon, parce que je sais que la dingo vous manque.
3: Courage. Juste, oui. Anne, vous avez vu Emmanuel Grégoire faire des tractions au Parc de la Villette avec des jeunes?
0: Oui.
3: Non, ça vous...
0: Bah, il fait ce qu'il veut, voilà. Ouais.

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0: Tu l'as fait passer pour quoi, ta chérie?
1: Mais il a peur, il a peur. La dernière fois, elle a parlé. Il y a un petit sursaut.
0: Douce et tout.
1: C'est le petit sursaut du. J'ai vu des vidéos comme ça des pandas qui ils sursautent. Vous avez vu que les pandas ils sursautent? Moi, c'est pareil. Ma chérie, quand elle dit Sébastien, je sursaute comme un panda.
0: Mais pourquoi vous les faites passer? Vous êtes des fous.
1: Parce que vous nous faites peur.
0: Mais vous avez tort, forcément. Des fois, t'as forcément eu tort à un moment donné dans ta vie.
1: Tu me fais peur. Regarde, tu sursautes. La dernière fois que t'as eu tort, c'est tout.
0: Moi, c'est plusieurs fois, moi, généralement. Là, ça a été samedi. Je voulais aller courir avec mon fils à 18h et il m'a dit qu'il allait pleuvoir. Et je lui dis, mais non, il ne veut pas pleuvoir, c'est que tu ne veux pas courir, donc il faut y aller. Ok, on y va.

0: pour encadrer 10 gamins, dormir en tente et se doucher dans les sanitaires.
1: Oh
0: donc, c'est pas un pèlerinage pour vous, les parents. Et bah, d'accord, et bah, super, et bah, je suis contente.
1: Et alors, voilà. Donc, tu t'es inscrite?
0: Bah ouais, parce que du coup j'ai pas eu le choix, tu sais, il fallait bien que je fasse ma... Parce que j'étais toute contente, et bon bah une fois que j'ai su ça, j'ai pas pu dire « Ah bah non, bah du coup je viens pas bon, !»
1: Oh, bah, oh, bah, oh bah, je vais y aller, en 4
0: ouais.
1: étoiles
0: ah, non. Et ouais, ouais.
2: Encore un truc que t'aurais pu faire ça, Coco.
1: Non.
3: Non.
2: Avec ton petit rouleau de pécule. Non.
1: Allez les enfants. Non, non, non, non, non. Ah oui, c'est ça, il y a les sanitaires, faut aller avec son petit rouleau.
4: Bah oui.
0: Bah ouais, ils nous disent c'est comme dans les campings. Alors j'avoue que j'ai jamais fait de camping, donc bah
4: camping,
0: ouais.
4: Camping.

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0: Alors, petite question sur Europe 2. Vous faites quoi le dernier week-end du mois de juin?
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0: Nous, on sera au Festival Solidays à Paris. 3 jours de concert, 3 jours de fête. On va se régaler. On va vous inviter, évidemment. Une très, très belle affiche encore cette année. Zara Larsson sera présente. La voici avec Lush Live sur Europe 2.

0: Vous avez profité de la playlist Pop Power 2 pendant 30 minutes non-stop. Et cette playlist, attention, elle va démarrer avec Trinix Madame.
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0: à Nice. Retour de Julien Fruitet sur Europe 2, Pop Radio.
1: Absolument. Merci Maxime. La playlist Pop Europe 2 pendant 30 minutes. Alors, le nouveau single de Marine au programme, David Guetta et Miley Cyrus, voici Dream as One sur le nouvel Europe 2, Pop Radio.

Et juste derrière Marine, alors je viens de regarder son emploi du temps, elle est en tournée dans toute la France, mais alors vraiment partout jusqu'à début 2027. Et bon, ça va pas l'empêcher de venir nous rendre visite dans les studios d'Europe 2 très prochainement. J'en dis pas plus, j'en ai déjà trop dit, je vais me faire taper sur les doigts. Marine, voici son dernier single Escroc sur le nouvel Europe 2. Pop Radio.

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On profite tous ensemble de ce long week-end de l'Ascension avec Europe 2. Alors certains d'entre vous sont à la campagne, là il est midi 27, votre chérie est partie chez le voisin il y a 2 heures pour emprunter une scie. Vous allez voir qu'il va rentrer avec un petit coup dans le nez et sans la scie. C'est ça hein, les week-ends à la campagne. Allez. On écoute Bébé avec ça après Julien Doré sur

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Non-stop et une info, visiblement la consommation de vin dans le monde s'effondre. Bah, c'est pas à cause de mes voisins, franchement non. Hier ils ont passé une très très grosse soirée, voilà, ça a chanté du Céline Dion à tue-tête jusqu'à 2h du matin, fenêtre ouverte, et je les ai vus ce matin jeter beaucoup beaucoup de cadavres de bouteilles dans la poubelle verte. Voilà, si tout le monde consommait comme mes voisins, les vignerons seraient tranquilles. L'abus d'alcool est dangereux pour la santé, on le répétera jamais assez. Lewis Capaldi, Mike Smith et Rihanna, vous êtes bien là, c'est le nouvel rampe de Pop Radio.

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0: Alors là, les amis, je sais pas si vous êtes prêts, hein, franchement. J'ai un bonus pop Europe 2. Oh là là.
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0: Mais quelle folie ce morceau. Quelle folie.
3: Oh.
0: Anastasia, c'est énorme. Voilà, je suis sûr de mettre tout le monde d'accord. Hein. Là, je suis tranquille. Je suis sûr de moi. Vous avez le droit de péter un câble, hein, évidemment. Bah, de toute façon, pas le choix, là, à mon avis. On peut pas faire autrement. C'est obligé de péter un câble. Anastasia, voici How Much Love.

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Allez, jour férié, il fait un temps dégueulasse comme ça. C'est un scandale. À part peut-être dans le sud-est et encore, ouais, c'est pas la folie. Bon, heureusement, vous avez la playlist Pop Europe 2 pendant 30 minutes non-stop. Bruno Mars après David Guetta et Alex Warren sur le nouvel Europe 2 Pop Radio.

Europe 2 vous souhaite un bon week-end de l'Ascension et un bon courage surtout aux parents. Là, vous attendiez avec impatience. C'est quel jour de congé? Là, vous êtes déjà impatient de reprendre le boulot lundi. Ça se comprend. Là, il fait pas très beau à certains endroits. Les enfants sont déchaînés et toutes les activités que vous avez prévu de faire dehors, bah, ils le font dans la baraque. Et le vélo dans le salon, ça va mal finir cette affaire. Koé et toute l'équipe arrive après The Killers sur le nouvel Europe 2 Pop Radio.

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4: On a parlé de cette trend où les employés avouent les conneries qu'ils ont faites dans l'entreprise de leur patron avec le fameux j'écoute, mais je ne vire pas. Elle est marrante cette traîne, elle me fait marrer. Eh bien, on va prendre des auditeurs qui sont en ligne avec nous, qui ont fait des trucs dans leur bureau, qui vont tous nous raconter. Alors, on ne va pas les virer, parce que de toute façon, on en a les moyens.
5: On peut pas.
4: Et on ne balancera pas, ça restera entre nous. Commençons par qui vous voulez. Commençons par David. Salut mon petit David, comment ça va?
6: Salut toute l'équipe de Coé, ça
4: bienvenue,
6: va?
4: Bienvenue, bienvenue chez nous David. T'habites dans quel coin de France?
6: J'habite sur Strasbourg.
4: D'accord, je t'écoute. Qu'est-ce que tu as déjà fait au boulot?
6: Eh ben moi, pendant ma garde de nuit, j'ai fait des bêtises interdites aux moins de 18 ans sur le bureau du chef. On avait le code d'entrée du bureau et on s'est pas gêné.
4: Oh. Alors attends, sur le bureau?
6: Oui, sur le bureau.
4: Avec qui?
6: Avec une collègue de travail.
4: Oh, c'est du total. Mais vous étiez tous les deux célibataires?
7: C'est beau ça.
6: Oui.
4: C'est sûr?
5: Oui. Je suis pas sûr.
8: C'était compliqué.
4: Ah, ouais, j'ai dit.
8: Enfin, elle, c'était la femme du patron, mais.
6: Le célibataire de mon côté, oui, mais le E, pas elle.
4: Tu sais qu'il y a des gens, moi, qui l'ont fait dans mon équipe, dans mon canapé.
7: Oui.
6: Ouais. Dans on sait qui c'est, oui.
4: Oui, mais tous. Mais c'est pas on sait qui c'est tous.
8: Le canapé rouge?
4: Oui, tous. Et moi, quand je dormais dessus, ça les faisait rire.

0: rire.
1: Mais non, mais pas l'équipe actuelle. Hein.
2: Il est où le canapé rouge ?
3: Comment ?
2: C'est quoi ce canapé ?
3: Bah, il a été détruit pour des raisons d'hygiène. Il a été détruit, c'est-à-dire qu'il était devenu bleu à la lampe bleue. Il était plus... Salut, mon David. Eh bien, écoute, j'écoute, mais je ne te virerai pas. Et je ne le répéterai pas. Michel ? Michel ? Oh, Michel ! Ça va, Michel ?
4: Oui, ça va très bien, et vous ?
3: Salut, mon petit Michel, ça va très bien. Qu'est-ce que tu fais comme boulot, Michel ?
4: Bah, je vais pas le dire, du coup.
3: Il va pas le dire, mais pourquoi ?
4: Mais parce que j'y suis encore là où j'ai fait la petite bêtise, la grosse bêtise.
3: C'était quoi ?
4: Donc, on va pas le dire. Alors, moi, j'ai créé une invasion.

0: clients sans leur prestation, on va dire.
1: Mais comment t'as ramené les punaises de lit?
2: Mais pourquoi surtout?
3: Un voyage, non?
0: Alors, bah, pourquoi? Je les ai pas ramenées volontairement, bien entendu. Alors. Non, et le pire, c'est que j'étais insoupçonnable parce que j'étais, moi, en Tunisie, les pieds dans l'eau, pendant que tout le monde était dans la merde. Ben, grossièrement, moi, j'ai eu des punaises de lit chez moi suite à un achat de canapé chez un particulier.
1: Ça, c'est long.
0: Et donc, j'ai mis du temps à traiter parce que je savais pas ce que c'était. Je traite. Ce qui fait que, moi, ça commence à se régler chez moi. Mais je viens avec des vêtements qui avaient été apparemment infectés de punaises. Désolé, j'amène ça du coup à la boîte et
4: parce que t'as la voix qui me fait penser à Eryl Pryor, le sosie de Louis, mon père de là-haut.
0: Ça me va très bien.
3: Et ouais,
0: ça va, bah, oui, mais j'essaye un peu de modifier aussi, hein, parce que ce serait très très chaud pour mon cul. Donc voilà, ça fait trois jours où la boîte n'est plus accessible, bah, quelques euros de frais. Ouais. Et tout le monde au chômage technique pendant 3 jours.
1: Eh bien, j'écoute, mais je
4: ne te viens pas. Ouais.
1: Je t'embrasse. Ouais. Bisous, mon ami.
0: Merci, moi aussi.
4: Bisous.
0: Merci,
4: salut.
0: Salut, les gars, salut.
4: Avec tes oreilles,
1: ah, il a la même voix, c'est magnifique. Coé sur Europe 2. Oui,

0: bouge le soleil et tout, tu te dis.
1: Gaël, wow. Gaël, tu vas me le dire combien de fois que ça fait. Que ça fait deux fois. Ouais. Mec, on dirait un mec du troisième âge, ça fait deux fois que tu me dis. Mais oh non, puis on dit qu'avec le soleil, là, les jours qui rallongent.
0: Mais parce que ça compte de ouf.
1: Je vais te mettre à l'EHPAD avec l'autre.
2: Okay. Bah alors détrompe-toi parce que moi j'aimerais bien reprendre, mais j'ai le mari qui me dit reste tranquille, reste avec nous cet été, on part en vacances et tu reprendras à la rentrée.
1: Tu cherches dans quoi?
2: Alors moi c'est j'ai deux voies, j'ai l'industrie que j'ai fait pendant 22 ans,
1: ouais.
2: où j'ai eu un licenciement économique, et après j'ai été dans la sécurité nucléaire pendant 5 ans.
1: Ah ouais,
3: ouais.
0: Mais
3: mal.
0: J'avais pas les diplômes,
3: c'est pointu, ouais.
0: Du coup ils m'ont décaché.
1: Mais dans quoi tu cherches là? Qu'est-ce qui te ferait plaisir?
2: Belle industrie, parce que ça me manque beaucoup.
1: D'accord, d'accord. Tu t'es levé à quelle heure ce matin?
2: Ce matin, 10h.
1: Et combien de fois tu as fait le coup d'ouvrir les yeux, de regarder l'heure et fait ouais, encore 5 minutes?
4: Ouais.
2: Franchement, deux fois.
1: et tu t'es rendormi?
2: Alors, une fois à 6h et une fois à 8h. Ouais.
3: Ça, c'est bon, ça.
4: Et là, se lever à 10h, c'est vrai qu'avec les beaux jours et tout, là, c'est.
1: Je vous préviens. S'il y en a encore un dans cette équipe qui me dit le mot beau jour, je le fous cul nu sur le périph', je lui mets un écriteau pour 20 euros, je te fais des folies. Mais je vous jure, pensez à l'image.
5: Oh, 25.
1: Pensez à l'image. Je veux plus en entendre un qui me dit avec les beaux jours. J'en peux plus. J'en veux plus.
0: Non,
1: mec, je suis entouré des vieux du mopette. Non, parce qu'avec les beaux jours, parce que l'émission est terminée à 18h. Si on se débrouille bien avec les beaux jours, on va être en terrasse, là. Bon, tu sais ce que je vais te faire plaisir, Gaëlle.
2: Oui, dis-moi.
1: Pour la peine, je vais te faire un petit cadeau.
2: Voilà. Oh.
1: Devant moi, j'ai un blackjack à gratter.
2: Wow. Ok.
1: Un blackjack, ça banque illico jusqu'à 40 000 euros. Je le gratte, ce qu'il y a dessus, c'est pour toi.
4: Okay. Sauf s'il y a 40
0: 000. Sauf s'il y a 40 000.
1: Si c'est 40 000, je ferai une interruption volontaire d'émission. Et voilà. Tu es prête?
4: Allez.
1: Alors,
2: allez, vas-y.
1: Putain, j'ai pas mes lunettes, je vois que dalle.
4: Je sens bien. Là.
1: Allez, je gratte la banque d'abord. Je gratte la banque.
2: Vas-y,
1: je
2: connais rien.
0: Gratte tout, sauf qu'il y avait marqué de ne pas gratter. Nul si découvert. C'est ça. T'es trop nul si découvert.
5: Combien qu'elle a la banque?
1: La banque, c'est 18.
5: Aïe.
0: Ah, faut faire plus que la
5: 19,
0: banque.
5: 19, 20, 21.
0: Ouais.
1: Donc, c'est quoi la règle?
2: C'est mon chiffre, le 18.
5: La banque, c'est perdu. C'est pas au-dessus.
1: J'ai Corentin qui.
3: C'est un expert de grattage.
1: Corentin n'a pas fait des tonnes d'études, mais il est spécialiste S-grattage.
4: Non, moi, je vérifie. Moi.
0: Non, faut que t'aies un des numéros à toi qui soit supérieur à 18.
4: Voilà, exactement. Ah, okay. Là, tu grattes les 4 jeux.
6: Mais pas au-dessus de 21.
4: Ouais.
0: Mais il n'y a pas au-dessus de 21.
6: Si.
1: Ah ouais?
6: Ben, t'as perdu si t'es au-dessus de 21.
1: Gaël.
5: Mais non,
1: Gaël, ne les écoute pas, ils sont des fétiches.
5: Ah oui, oui, dans le jeu normal.
1: Première case. 17. C'est perdu.
3: Ah, mince.
5: C'est pas loin.
1: Deuxième case, 13.
0: Ah, là, là c'est très loin. Là.
1: Troisième case.
0: C'est chaud, 18. Hein.
1: 16.
0: Ah,
5: allez, la dernière.
1: Dernière case.
0: La dernière.
1: Ah, waouh! Bien profond. 15. Eh bien, Gaël, comme on dit, quand ça veut pas,
0: ça veut pas.
1: Je te fais un gros bisou, je t'embrasse très très fort. Bisous, ma belle.
2: Mais je vous aime très fort et je suis bien contente que vous soyez revenus. Sincèrement.
1: Merci d'être là.
6: Et profite des jours qui rallongent et des beaux jours.
2: Gros bisous à vous tous.
6: Profite des beaux jours.
1: Excuse-moi, qu'est-ce que ça dit?
2: Ben là, j'ai mon mari, il a acheté une table de jardin. On l'a montré.
6: Pour les beaux jours. Pour les beaux jours.
1: Vous savez ce que je vais faire? Je vais tous vous buter.
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0: Mais oui, j'ai eu le mais mes parents s'en sont jamais servis.
1: Vous avez jamais eu le bouquet d'orties?
0: Non.
2: Si, oui, moi j'ai eu aussi.
1: Quoi? Le bouquet d'orties?
0: T'as vécu dans quelle région?
3: Parce que j'avais eu le
0: non, mais parce qu'on peut aller plus loin. J'ai jamais été jeté dans le feu. Jamais.
1: Le bouquet d'orties, ça marche de ouf. Parce que moi, j'avais embêté mon grand-père, mais il y a longtemps. Et du coup, il nous courait après avec mon cousin. Mais sauf qu'il nous rattrapait jamais, mais il nous attendait derrière la porte du garage avec le bouquet d'orties. Il baissait le frog.
0: Ah oui.
1: Je crois qu'on
0: peut plus le faire maintenant.
4: Non. Bah après, tu sais pas avec le martinet lequel fait le plus mal, parce que le martinet, ça fouette.
0: Alors, quand tu punis, tu punis?
2: Quand je punis, bah, c'est la perte des privilèges. Généralement, il n'y a plus de wifi, il n'y a plus rien, pas de sortie.
0: J'adore comment elle dit ça. Je te préviens, ça va être la perte des privilèges.
3: C'est fini ton chauffeur.
0: Si tu continues,
4: j'éteins le courant dans tout le château.
0: Attention, si tu donnes ton abonnement premium, je l'arrête.
2: Non, mais par exemple, s'il si se couche d'habitude à 22h, bah, il ira se coucher à 20h30 en fait. Tu vois.
0: Abolissons les privilèges.
2: S'il joue à ses jeux vidéo à l'ordi, bah, il n'y aura plus d'ordi. Voilà,
0: ouais, mais, mais de toute façon, je pense que ça, c'est pire que tout pour un enfant.
2: Mais oui, mais c'est ça.
4: Non, le pire, c'est le téléphone.
1: Oui, bah oui.
4: Tu enlèves le téléphone à un ado aujourd'hui, mais c'est laisse tomber. Dans les collèges, ils sont obligés de déléguer des psychologues avant de retirer les téléphones. C'est pas une connerie.
0: Moi, je vous ai déjà dit ce que j'avais fait. Comme mon fils, il me mentait. Je lui disais, t'as coupé. Il me dit, ouais. Et puis, il continuait de jouer sur le Wi-Fi. J'avais demandé, tu peux le faire sur Free, l'application Free, et tu vois tout ce qui est connecté dans ta maison. Tout. Ouais. Et donc, j'avais repéré l'ordinateur de mon fils. Je lui disais, faut couper.
5: J'ai coupé, papa, je dors.
0: Ok. J'appuyais sur le bouton.
4: Ah, tu peux sélectionner l'appareil.
0: Je sélectionnais son appareil.
4: Ah,
0: je déconnectais, j'entendais. Oh non. Je croyais que tu dormais. Enfin, c'est pas papa. Papa, il ne serait pas permis.
1: Et c'est précisé sur quoi ils sont ou pas?
0: Oui, non, alors non, tu n'es pas précisé sur quoi ils sont. Non.
3: Moi, ma meuf, elle coupe l'internet pour pas que je joue à FIFA la nuit.
0: Oui.
3: Donc elle met un minuteur et des fois, je suis en plein truc, pleine action ou quoi, et d'un seul coup, écran noir.
0: Rappelle-moi ton âge, mon grand.
3: J'ai 44 ans.
0: Très bien.

0: Ils sont proches les uns des autres?
1: Il y a deux qui sont proches.
2: Ah,
1: il y en a un ou une qui se débarque.
3: Il y a un gagnant?
1: Forcément. Non, ah oui, forcément.
0: Ils sont égalité.
1: Parce qu'il faudrait vraiment avoir tombé sur des teubés qui disent 1200, 1300 et 1400. Sachant que c'est le jeu des 1000 euros. Ma petite Virginie.
3: Elle a embêté.
1: Je suis très embêté.
4: Ouais.
1: Je suis très embêté parce que j'aurais aimé que ce soit Virginie, famille d'accueil.
3: Eh oui.
4: Oh non!
0: J'avais dit 10 balles!
3: Quand même, les gars!
1: Mais non, c'était pas Virginie puisque.

0: j'ai vu naître Julien Lepers et Michel Drucker. C'est à moi que tu dis ça. J'ai mis des claques sur le cul à Jean-Pierre Foucault quand il avait 2 ans. Hein, je vais changer ses couches et tu me fais croire à moi que je vais pas détecter quelqu'un qui a mis un haut-parleur. Mais il est marrant, lui. Voilà, sans déconner. C'est moi qui ai lavé les dents de Guy Lux quand il avait 3 ans. Hein, Evelyne Leclerc, je l'ai emmenée sur le pot de chambre. Elle était toute jeune avant de tourner manège. Mais je les ai tous connus. Bon, prépare-toi. Premier son. Donc tu choisis qui d'abord?
1: Allez, je vais choisir Nathalie.
2: Allez, bah, t'es sûr de gagner. Hein.
0: Quelqu'un t'a dit qu'elle était nulle ou pas?
2: J'écoute classique jazz.
0: Pardon? Qui te paye? C'est classique jazz qui fait l'échec à la fin du mois?
2: Non, mais bon, j'écoute tes musiques, tu sais.
0: C'est classique jazz.
2: On en parle de tes musiques.
0: Ah ouais, la chatte, ah ouais, c'est là où il y a les... Bon, allez, on y va, attention. Premier, il faut donner le chanteur.
3: Peu importe, je pense.
0: Pas le titre, pas le titre. Le titre, c'est trop facile. Ouais. Le chanteur, le groupe, allez. On y va.
1: Nicolas, oui. The Weeknd.
0: The Weeknd, bien sûr. Nat, il lui faisait les signes avec la bouche, elle disait, mais non, on n'est pas encore en week-end.
4: Mais non. Trois jours.
0: Puis tout à l'heure, il faisait week-end.
2: Mais je ne sais pas te dire qui chante.
0: Allez, bon, écoute, prépare-toi à gagner. Attention, deuxième chanson, Nicolas.
2: Mais je connais ça.
0: Sorti en 88.
3: Non, Sultan of Swing.
0: Voilà. Sultan of Swing, 88.
3: On te retire le point du coup.
0: Dans l'album Sultan of Swing.
2: Tu vois, contre toi, il aurait perdu.
1: Nothing for Money, non ?
0: Comment ?
3: Non.
1: Nothing for Money.
3: Non, c'est pas celui-là. Non, c'est Sultan of Swing.
1: Ah, c'est pas celui-là ?
3: Ouais.
0: Ah, non.

0: Grâce à moi, t'as gagné quand même.
1: Ouais. Enveloppe A, enveloppe B, il y a une enveloppe, il y a 200 euros, il y a une enveloppe, il y a...
2: 2 euros.
1: 2 euros. Aïe, enveloppe aïe. A ou enveloppe B.
3: Allez, le A comme Amandine pour ma femme.
1: Ah.
4: Pour qu'il n'y ait pas de tricherie.
5: Est-ce, qu'elle, est plus, est-ce qu'elle est plus lourde que l'autre?
4: Bah, c'est écrit, donc c'est le même.
2: Ah ouais. Ah, mais
4: arrête. Suspect. Avec 200 euros, tu ferais quoi?
3: Alors, je lui paierai un petit resto à ma femme.
4: Avec 2 euros, tu ferais quoi?
5: Un resto aussi, mais ouais.
3: Un bah, lui achèterai un bonbon.
4: Ouais. Dans l'enveloppe numéro 1. Dans la A.
2: A.
4: Il y a.
2: Roulement de gougoutte.
1: Oh,
5: aïe, aïe,
2: pas
5: aïe,
2: mal,
5: aïe,
2: pas mal,
5: c'est pas mal.
1: Voilà, te dire que t'as 200 euros, je...
2: Deux,
1: Nicolas,
0: je peux choisir pour toi.
3: L'enveloppe B.
0: Ah.
5: Il a réfléchi quand même.
4: J'ouvre l'enveloppe B. Bravo. 200 euros. Oh
1: alors là, je suis ravi. 200 euros pour toi.
0: Je suis contente.
1: Je te fais un gros bisou, mon ami.
5: Là, on a le mec du juridique qui vient de sauter par la fenêtre.
1: Je t'embrasse. Allez, bisous.
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2: Il y a un restaurant japonais qui fait un petit peu polémique. Parce que les clients, ils leur font un café au lait particulier.
3: Ah non, non, non, bah non.
4: J'aime pas le café au lait déjà.
2: Non, non. Pour recevoir le lait. Non.
4: Genre, c'est pas du lait dedans, c'est
2: si,
4: ça
2: ouais.
4: Ah. Pour... Oh.
3: Quoi ? C'est vraiment l'esprit mal placé.
2: Je vous reprends un café au lait. Je vous reprends un café au lait, il bah, fallait venir en début de journée, je suis mort.
5: Mais non, évidemment que c'est du vrai lait. Mais sauf que pour boire le café au lait. Le café au lait, il est pris directement de la bouche de la serveuse.
2: Quoi ?
5: Elle vient, elle met le café dans sa bouche, elle le recrache dans ton café.
3: Ah non.
5: Et ça, c'est un supplément et ça se négocie très cher. Les Japonais, je pense qu'à un moment donné,
2: dans leur tête,
5: on leur a trop serré le boulot, le machin. Et les gars, ils sont devenus, dès que tu leur donnes une heure de temps libre, ils sont en vrac.
6: Mais après, ça dépend de la serveuse aussi.
3: Oui, mais même, non.
6: Les gars, imagine, t'as Josiane qui arrive. Hey, tu veux pas un petit café
5: de non, mais je suppose que c'est comme c'est un service haut de gamme, je suppose que la demoiselle est jolie.
3: Mais peu importe.
6: Ah, mais quand même.
5: Bon, voilà.
6: Oh, c'est rigolo.
3: Mais non, déjà, ça doit être tiède, ça doit être franchement, plein avec de la bave.
5: Franchement, tu peux être serveuse ou actrice porno pour faire ce métier. Ouais. Franchement, tu peux, ils te le font. Alors, je vais vous poser une question.
3: Ah, bah, du coup, je sais.
5: J'ai du café.
4: Je joue pas.
5: Ah, si.
4: Non.
5: Vous allez si, devoir vous concentrer.
3: Et j'espère que tu vas
5: faire. J'ai du café. Café propre.
3: Oui.
5: Je vais. Vous concoctez, et je demande que personne ne regarde l'écran.
3: Non mais remets pas du lait dedans, c'est encore
5: pire. C'est la particularité.
3: Ah, c'est le lait que tu... D'accord, ok. C'est pour ça que tu mettais le café.
7: Tu peux faire de la mousse, une forme de cœur, s'il te plaît.
3: Oh.
6: Non, je vais gerber.
5: Voici la question.
3: Ah oui, donc c'est...
5: Le plus loin...

0: Le coco café.
1: Ah oui, mais en fait, c'est que la paille que t'as dedans.
2: Non, dans la bouche, il y a
0: Mec. Ah oui, ah, encore un tout petit peu, s'il te plaît.
1: Il y a un bout de salade de ce midi.
3: Voici la question. Japon, pays de la geisha.
1: Oh, non, mais pas trop, arrête.
2: C'est quoi le rapport?
3: Pays de la geisha. En 2026, combien restait-il de geisha au Japon? Et vous avez bien les boules parce que c'est écrit nulle part et personne ne

0: Je note 200.
1: Bah,
2: Pietro.
1: C'est en voie de disparition.
3: Moi, je dirais 2000.
0: 2000. Corentin.
4: Moi, je vais mettre 1000. Je change les deux. Je
3: mais non. Mais non,
1: mais c'est pas
0: si, si, bah, si. Bah, si. Il fallait être malin, bébé.
1: Bah,
0: bien
1: c'est
0: sûr.
1: Tu as fait dans l'ordre, là.
0: Corentin. Et oh, tu voulais passer en dernier?
1: Bah, ouais.
4: Est-ce que si on a.
1: Parce qu'en dernier, il se met entre les.
3: On choisit.
4: Est-ce que le plus proche, il peut choisir?
0: Oui.
1: Vas-y, moi, je joue plus. C'est de la triche.
0: Vito.
5: 999.
0: Vito, 999.
4: Ah, mais c'est des escrocs.
0: J'adore ce moment. Tony.
3: Allez, 970.
0: Ouais, 970 pour Tony.
1: Ce sera toujours entre nous deux, en fait.
0: Eh bien, sachez qu'une personne a fait le tout pile. Une personne a fait le tout pile et d'autres sont très, très loin. Alors, cette personne qui a le tout pile devra me dire si on garde celle qui est très, très loin pour boire ce petit cocktail.
4: Ok.
0: Fait avec la bouche, ou si elle en désigne un autre.
3: Froid et tout, non, c'est même pas la peine.
0: Celui.
4: Moi, j'aime pas le café, mais.
0: Qui est le tout pile.
4: Ah, mais tout pile, ça peut être un des deux.
0: Et celui qui est le plus loin et qui devra boire est. Vous le saurez dans un instant, puisque.
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1: Au Japon, il y a un restaurant qui est en train de faire polémique, mais en même temps, les mecs payent très cher. Puis finalement, si les gars veulent payer et que ça leur fait plaisir, chacun son délire. Si vous prenez un café au lait, on vous sert le café. Les serveuses prennent le lait dans la bouche et le crachent dans la tasse. Moi, je trouve que c'est absolument dégueulasse. Et tu me ferais ça, non seulement je ne le bois pas, mais je ne comprendrais pas l'intérêt. Mais non. Ça marche là-bas. Nous, j'ai donc fait la même chose en remplissant un peu de café.
2: Dis pas rien que de le voir, j'ai envie de la gerbe.
1: Je vais en remettre encore un petit peu.
3: Il y a un bout de poulet.
4: La coupe est pleine.
5: Oh là là, oui. Oh là là, oh oui.
6: Je supporte pas ça.
3: Ah,
2: ah ouais. Il y a un filet de bave,
1: il vient directement de ma bouche.
3: On dirait qu'il sort du toilette, tu sais.
1: Pour cela, j'ai posé la question combien reste-t-il de geisha au Japon ? Stouff m'a dit 200, Pietre m'a dit 2000, Corentin m'a dit 1000, Vito m'a dit 990, Tony 970. Une personne a fait un tout pile, une personne est très loin. La logique veut que la personne qui soit le plus loin boive ce breuvage.
3: Ce serait bien.
1: Ce lait de coco. Ce café coco.
3: Ce milkshake coco.
1: Mais comme il y a un tout pile, je vais vous donner le tout pile et le plus loin. Et la personne qui a le tout pile devra me dire si elle confirme le fait que c'est bien à celui de l'autre personne de le boire. Vous avez compris ?
2: Ouais. Bon, vas-y, donne ton résultat. Je suis pas bien.
1: Le tout pile. Qui d'après vous a dit un tout pile ici?
3: Ah putain, j'hésite entre Stouff et Pietre.
1: Il reste.
6: Moi, je suis sûr, c'est
1: Stouff. Je rappelle 200 Stouff, 2000 Pietre, 1000 Corentin, Vito 990, Tony 970. Il reste en 2026 200 geisha.
6: Oh non, putain, oh putain.
1: Pietre étant à 2000, bon bah.
6: Je l'ai dit au pif du
2: tout. Je vais te sauver,
3: mais.
1: Stouff.
3: Est-ce qu'elle fait comme dans Koh-Lanta, tu sais?
1: Tout est entre tes mains.
3: On mérite.
6: Oui.
1: Pietre est à côté de toi.
2: Techniquement, je peux pas.
1: Oui. Pietre est à côté de toi et c'est à toi de dire si tu décides de donner à quelqu'un d'autre.
3: Stouff, je t'aime.
5: Stouff et Stouff.
1: Qui peut être Corentin, qui peut être Vito, qui peut être Tony.
3: Je suis cardiaque.
1: Bah, qui peut être moi, mais ça n'a pas d'intérêt vu que ça vient de ma bouche.
6: C'est vrai, c'est vrai.
3: Donc, ça n'a aucun intérêt. Dans les yeux.
1: Et tu regardes Pietre et tu lui dis je le donne à quelqu'un d'autre. Oui, je confirme ta sentence. T'avais qu'à être plus intelligent et bosser à l'école.
6: Attends, je réfléchis.

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1: Il y a trois Américains dans l'actu, on a appris ça aujourd'hui, qui ont tenté d'arnaquer une assurance en saccageant leur voiture de luxe parce qu'elle n'arrivait pas à se vendre. Il m'est arrivé dans ma vie d'avoir une voiture où le vendeur m'a dit, ça, si vous l'achetez, tout le monde la veut. Donc je l'ai acheté. Quand j'ai voulu la revendre, je suis allé voir le même gars, il m'a dit ça, personne n'en veut.
2: C'était quoi comme bagnole?
1: T'aurais dû l'enregistrer. C'était une bagnole un peu sport, un peu luxe, il y avait tout réuni d'occasion, que j'avais acheté d'occasion.
3: Une Twingo, quoi.
1: Et j'avais un doute au moment de l'acheter, il m'a dit non, ça, en plus t'as la couleur, t'as le modèle, tu as tout, je l'avais acheté avec un copain, on était deux sur le dossier. Il m'a dit ça, c'est la couleur, c'est le bon kilométrage. Je lui ai dit V8 ou V12? Il m'a dit V12. Les gens ne veulent que ça. Un an après, on est retourné avec mon pote. Ah non, il dit ça, non, personne n'en veut.
2: Mais quand c'est comme ça, tu rentres avec la bagnole dans le stand et tu l'écrases.
1: Ils te font toujours ça, les vendeurs. Ils te vendent la bagnole en te disant c'est celle-là.

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3: Comment va la France? Nous avons Julien qui est en ligne avec nous. Il va bien, mon Julien?
4: Salut les copains, content de vous avoir.
3: Salut Julien.
4: Beau soleil.
3: Qu'est-ce que tu fais à Dunkerque
4: aujourd'hui?
3: Enfin, à Malo-les-Bains.
4: Je suis commercial.
3: Tu vends quoi?
4: Je vends des boissons au resto et au bar de la plage.
3: Ah, très bien. Ah bah oui, donc il y a tous les... C'est quoi la boisson en ce moment? Est-ce qu'il y a des nouvelles boissons qui viennent d'arriver pour cet été, par exemple?
4: Depuis l'année dernière, il y a le Spritz Hugo.
3: Hugo?
5: C'est à quoi?
4: Hugo, c'est... tu mets du prosecco, de l'eau gazeuse, de la menthe.
6: Ah, c'est la menthe.
4: Et du gingembre. Voilà. C'est pas mal du tout.
5: Ah ouais,
4: je vous conseille de
5: boire
4: ça à l'espadrille.
7: Mais en fait, le Spritz, c'est devenu vraiment le fourre-tout. Quoi.
3: Mais
7: c'est
3: ouais. Grave. Moi, j'aime bien, le Saint-Germain.
7: Oui, c'est vrai.
6: C'est le tacos de la boisson,
3: C'est au sureau, celui-là, non, le Saint-Germain, c'est ça?
4: Ouais, c'est ça.
3: Bon, le Saint-Germain. L'autre, là, l'apérole, là, le orange fluo. Pour moi, c'est un médicament, celui-là.
6: Ah, c'est
3: moi,
6: j'aime
4: bien le Spritz. Survu, c'est dégueulasse.
7: Moi, j'aime bien le Spritz complet, moi. Salade, tomate, oignon avec des frites.
3: Ouais, c'est vrai. Petite sauce blanche et tout, ouais. Bon, en tout cas, je te fais un gros bisou et t'embrasseras tous les Dunkerquois pour moi, d'accord?
4: Avec grand plaisir.
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3: Merci d'écouter Europe 2. Il est 17h et c'est Coé sur Europe 2. On va retrouver toute l'équipe dans un instant avec Coé qui va garder vos enfants. Ça vous intéresse, surtout pour un long week-end, là, comme ça. C'est Coé qui s'en occupe, c'est après D6, Théodora et l'actu.
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3: Et pour l'actu Europe 2, on retrouve Jérémy Desiderati. Salut Jérémy.
8: Salut Quentin, bonjour à tous. Le jeudi de l'Ascension, le plus froid depuis 16 ans, le ciel accueille les vacanciers avec des nuages et des températures automnales. Et j'y reviens en détail dans moins de 2 minutes. Et ces conditions capricieuses ont fait des dégâts sur la route pour lancer ce pont de l'Ascension. Des orages de grêle se sont abattus dans la Somme ce matin, provoquant plusieurs accidents, dont 2 carambolages sur la 28. 10 personnes ont été légèrement blessées selon le bilan dressé par la préfecture. Les gendarmes ont signalé d'autres accrochages, notamment sur l'A29, alors que le pays est encore classé rouge sur les routes par bison futé. Les caprices du ciel ont tourné également au drame ce matin en Bretagne. Un homme et une femme sont décédés alors qu'ils pratiquaient de la marche aquatique le long d'une plage au Conquet dans le Finistère. Un groupe de 8 personnes âgées de 60 à 75

0: Tu sais ce que c'est souvent comme, à cause de quoi?
1: Ils se disputent pas devant nous, du coup, on sait pas trop.
0: Ça, c'est bien.
2: Très bien.
0: Ah, ça, c'est bien. Est-ce que tes parents disent souvent des gros mots?
1: Oui.
0: Ah, bah oui, ça, les parents disent des gros mots. Toi, t'as pas le droit d'en dire, mais les parents, oui. Qu'est-ce qu'il dit, par exemple, papa, comme gros mot?
1: Fils de pute.
0: Ah oui, d'accord.
3: Ça commence sec.
0: Je l'ai pas vu venir.
4: Mais il s'embrouille pas devant nous.
0: Là, je l'ai pris dans le. Je l'ai pas vu venir. Et maman, qu'est-ce qu'elle dit des fois?
1: Putain.
0: D'accord.
5: C'est mieux ça.
0: C'est bien, c'est plus court. Enfin, c'est bien. Non, faut pas le répéter.
5: Non.
0: Toi, tu dis pas de gros mots, toi.
2: Un peu la même chose, quand même.
1: Non.
0: D'accord.
3: T'en connais des gros mots quand même?
5: Non, mais non.
0: Bah maintenant.
1: Oui.
3: Qu'est-ce que tu connais? Qu'est-ce que tu connais comme gros mots?
1: Putain de taras.
4: Mais mort.
5: Faut vraiment pas le dire hein. Et surtout pas à l'école hein.
0: Et non hein. Et hey, Laïla, tu dis pas à l'école
5: entre
0: hein.
5: Nous, mais...
1: Ah non.
0: Ah non, non.
5: Jamais.
0: T'as déjà fait des bêtises, on terminera là-dessus. T'as déjà fait des bêtises ou pas à la maison?
1: Oui.
0: Qu'est-ce que t'as déjà fait par exemple comme bêtise?
1: Avant, je volais les téléphones des gens.
0: Tu volais les téléphones des gens.
3: On est où là? Et après, je suis passé au scooter.
5: C'est à dire, parce que les gens qui venaient dans ta maison.
1: Non, quand je me promenais parfois, bah, je volais les téléphones des gens.
0: Mais t'en faisais quoi?
4: Je les regardais, après je leur disais fils.
0: Laïla, t'en faisais quoi?
5: Tu faisais un wad.
1: Des téléphones.
3: Oui, mais t'en faisais quoi?
0: Qu'est-ce que tu faisais des téléphones qu'une fois que tu les avais volés?
3: Je les revendais.
1: Je sais plus trop.
0: Ah bon?
5: Faut pas faire ça non plus.
0: Non, bah non, évidemment,
2: non, faut pas.
0: Tu fais plus.
1: Non, je sais plus.
3: Non.
0: Vas-y, une autre bêtise que t'as pu faire.
1: Au baptême de mon frère, c'était du punch et je pensais que c'était du jus de fruits, du coup j'en ai pris.
0: C'est que tu sais que chez nous on a Corentin, il tombe dans la même erreur à chaque fois.
3: Vrai. Et du coup après elle a appelé son ex et tout. Voilà.
4: Ouais, c'est chiant.
0: Et alors là, ma pauvre, t'as dû être malade, non?
1: Non.
0: Non, ça va?
1: En pleine forme.
2: C'est une bretonne. Hein.
0: Ah oui, c'est une bretonne. Évidemment. Bon, alors attention, je donne tous les trucs. Hein. L'abus d'alcool est dangereux pour la santé.
5: Oui,
0: mais
5: voilà.
0: C'est vrai que des fois, ça peut être trompeur le punch.
2: Mais grave.
5: Bah, t'as chaud, des fruits dedans en plus. Ouais.
0: T'as chaud avec des glaçons, ça peut être trompeur. Ouais. Puis c'est bien traître ça. Ouais. Une dernière bêtise peut-être, Laïla, que tu as faite.
3: C'est
0: dernière.
3: Bien déjà là, non?
1: La première bêtise que j'avais faite quand j'étais petite, c'était. Renverser du sirop de fraise partout dans le salon.
0: Ah, quand même.
3: Ah ouais, c'est pas mal.
0: Ah, c'était pas un peu, c'était partout
2: ça
0: quoi.
2: C'était collé.
0: D'accord, ah oui.

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2: Souvent, quand on est wedding planner ou wedding planeuse, on est quand même habitué à avoir des gens qui ont des envies et des exigences.
3: Oui, d'accord. Oui, c'est normal.
2: D'accord, donc chérie, l'année prochaine, c'est le mariage.
4: Oui. J'ai plein d'exigences.
2: Déjà qu'hier, c'était ton anniversaire. Là, bientôt, ce sera un mariage.
5: Mais surtout qu'il y a plusieurs trucs, c'est que c'est cher. Il y a du monde qui sera là, donc faut pas que ce soit raté. Tu veux pas te taper la honte. Et puis, c'est le plus beau jour de ta vie. Donc, t'es forcément exigeant.
2: On va dire qu'on est un couple très riche, blindé et exigeant.
4: Ouais.
2: Ce qui n'est pas la réalité, calmez-vous tous.
5: Ouais, tout l'inverse. D'accord.
2: Tout l'inverse de ce qu'on est vraiment.
6: Pour le lendemain du mariage, tu pourras prendre un camion à pizza. S'il te plaît.
2: Je mettrai ça
6: plus tard. Le plus important. S'il te plaît. Ouais.
2: Allô.
7: Oui, allô.
2: Oui, bonjour, monsieur.
7: Oui.
2: Oui, bonjour monsieur, vous êtes wedding planner ?
7: Oui, tout à fait.
2: Oui, bonjour monsieur, alors voilà, je me permets de vous appeler, Jean-Guy Alphonse à l'appareil. Je vous appelle parce que je prépare mon mariage actuellement, on m'a parlé de vous.
7: Oui, bah c'est très bien.

0: Oui, bonjour monsieur. Alors voilà, je me permets de vous appeler Jean-Guy Alphonse à l'appareil. Je vous appelle parce que je prépare mon mariage actuellement, on m'a parlé de vous.
1: Oui, bah c'est très bien ça.
0: Voilà. Donc, alors je vous explique, nous voudrions nous marier le 8 mai prochain. C'est court.
1: Le 8 mai ?
0: C'est court.
1: C'est très court. Hein.
0: Ah, c'est très dans peu de temps, oui, absolument. Alors, je suis prêt à payer très cher, évidemment, pour compenser cet imprévu. Voilà, parce que je viens de gagner mon procès contre mon ex-femme. Bon, elle a voulu me dépouiller. Elle n'a pas réussi comme elle le voulait. Donc, je fais ça. Voilà, d'abord, est-ce que ce serait possible ?
1: Ben, ça va être compliqué. Maintenant, il faudrait que je sache ce que vous voulez exactement.
0: Monsieur, toute une question d'argent. Monsieur, c'est compliqué pour l'homme de la rue. Là, je vous parle de beaucoup d'argent. On parle d'un budget, monsieur. On ne parle pas de... Vous voyez ?
1: Oui, mais malgré qu'on ait un gros budget, monsieur, toutes les personnes ne sont pas disponibles.
0: Ouais, bon, alors écoutez, on se parle franchement. On est entre businessmen. Votre agence, ça n'a pas l'air terrible. Voilà ce que je propose.
1: Attendez, monsieur. De quel droit vous permettez de juger mon agence sans la connaître ?
0: Je suis avec ma femme. Chérie, j'ai là le monsieur de l'agence.
2: Oui, mon amour.
0: Voilà, j'ai le monsieur de l'agence. Deux secondes, parce que je suis avec l'agence un peu cheap, là, qui m'a trouvé pour le mariage. Donc, alors, monsieur.
1: Non, mais attendez. Si vous voulez déjà qu'on parte sur de bonnes bases, déjà, vous commencez à me respecter. Parce que je trouve pas ça très respectueux, comment vous parlez de mon agent.
0: Oh pardon, alors, parce que je vous explique, on aimerait faire ça au Stade de France. Alors, je sais pas si vous êtes capé pour le faire au Stade de France, parce que comme notre...
1: Non, mais attendez, c'est qui au téléphone ? Parce que là, c'est une blague, c'est pas possible.
0: Non, monsieur, parce que, alors, je vous explique. J'ai une envie, depuis longtemps, descendre en rappel, comme Michel Drucker l'a fait pour le concert de Johnny Hallyday, hélico, Stade de France, début de mariage.
1: Non, mais n'importe quoi.
0: Monsieur,
1: non,
0: si vous savez pas faire, faut le dire. Bah, je voudrais que vous me disiez, hélicoptère, too big, allez, trop gros.
1: Non, mais déjà, écoutez, vous m'appelez pour un mariage le 8 mai. Donc déjà, c'est plus que just. Vous êtes sur le jugement par rapport à mon agence.
0: Pas sur le jugement. Vous dites le 8 mai, c'est just, c'est dans 15 jours. C'est ce qu'il a fait dur en une semaine ? Créer la terre. Le dimanche, il s'est reposé. Vous avez deux ponts de jour férié, vous allez me dire, vous n'allez pas y arriver.
1: Vous êtes en train de vous foutre de ma gueule.
0: Du tout. Le 8 mai, le Stade de France est libre. J'ai vérifié, j'ai fait votre travail, on en reparlera au moment de l'addition. Donc, ce que je veux dire, c'est libre.
1: Oui, si vous voulez. Oui.
0: Bon, donc, alors, musique, on en parle, je vous donne des idées. Ça aussi, on le déduira. J'aimerais, pour l'ouverture du bal, Patrick Sébastien. Si c'est possible, la quiquette à Raoul, tout ce qui est les grands tubes.
1: Ouais, bon, vu la situation, il ne sera pas cher, lui, c'est bon.
0: En maître de cérémonie, j'explique, je voudrais avoir Emmanuel Macron.

0: il me fait marrer à chaque fois que je vais voir la télé avec ma femme. Emmanuel Macron. Pour le repas, on veut que des chefs célèbres.
1: Vous voulez ta femme aussi ou pas ?
0: Non, je veux que des chefs célèbres. Écoutez, prenez des notes. Genre Philippe Etchebest, Maïté, Ronald McDonald pour les enfants. Ouais, je veux le vrai.
1: Maïté, va falloir la déterrer, mais bon.
0: Je veux le vrai Ronald McDonald. Voilà, pour les enfants.
1: Ouais, bien sûr. Et donc,
0: plan
1: et donc
0: de table.
1: À part me faire perdre du temps.
0: Plan de table. Ouais. Table 1. Prenez des notes. Ma belle-mère, mon père, le cousin de ma femme, sa femme. Table 2. Notre banquier, le coiffeur de ma femme, son ex-mari, qui est le prof de salsa de ma femme.
1: Super.
0: Table 3.

0: Alors, oui, bon, alors...
1: Tu n'as pas demandé pour le camion à pizza.
0: Attends, j'y retourne, on va y retourner.
2: Ronald McDonald et tout, c'était génial.
0: Bah, c'est une bonne idée.
1: Tu veux Ronald?
0: On y retourne après? Je peux y retourner après?
2: Là, il est vénère.
0: On le laisse reposer.
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2: On a Corentin, on a Vito qui est là et Nathalie qui est avec nous aujourd'hui. Alors, vous le savez, c'est pas un secret, dans un an, on va tenter le mariage avec Nathalie.
3: On va tenter, ça me plaît pas vraiment. Non, mais si tu changes tout de suite de vocabulaire, Sébastien.
2: Oui, mais j'ai appelé.
3: Il tente, quoi.
2: J'ai appelé un organisateur de mariage en me faisant passer pour le plus gros lourd de la Terre. Chéri, pour l'instant, on a dealé lui, mais.
3: Ouais.
2: Michel Drucker, on descend en hélicoptère.
4: Stade de France.
3: Patrick Sébastien
2: qui vient chanter. Emmanuel Macron, et pour l'instant, je suis sur les tables et on aura Ronald McDonald qui fait la cuisine pour les enfants.
3: Ah, j'adore ça.
2: Le gars m'a raccroché au nez.
4: J'espère que je vais être invité.
2: J'y retourne. J'y retourne.
3: Il va tout.
2: Allez, faut que je m'excuse. Faut toujours reprendre.
5: Oui.
2: Oui, pardon monsieur, excusez-moi, on a été coupé.
5: Alors, ah putain, je suis peut-être
2: allé. Non mais je suis peut-être allé un petit peu fort parce que vous savez, je.
5: Ah non mais tu vas continuer.
2: Non
5: mais
2: monsieur, alors monsieur, d'abord, non, monsieur, on se tutoie pas. On se vouvoie par respect.
5: Oui, donc, mais bien sûr. Donc, bien sûr. Quand on me respecte pas, moi je respecte.
2: Non,
5: pas.
2: Non monsieur, alors non parce
5: enchaîne,
2: que en fait.
5: Enchaîne, j'ai pas de temps à perdre là.
2: Non mais parce que monsieur, c'est l'emballement, vous savez, c'est le mariage, c'est le 8 mai, j'étais un peu speed.
5: C'est génial, ouais.
2: Alors, vas-y,
5: enchaîne.
2: Table numéro 3. Parce qu'on était arrêté à la table numéro 2.

0: ensemble. Est-ce que vous pourriez me chanter All of Me de John Legend? Parce que ça, j'aime bien le John Legend.
1: Mais c'est qui? Je le connais même pas. Hé, va te faire foutre, ok.
2: Allô, voilà, tu l'as énervé. On va jamais se marier. Moi, je t'ai dit, je voulais lui, mais en plus, Sébastien.
3: Le camion à pizza.
2: Il a re-raccroché,
0: Tu m'emmerdes avec ton camion à pizza, toi.
3: Mais c'est vachement convivial le lendemain du mariage.
2: C'est mal barré, hein.
3: Et tu peux éponger, en plus, avec
4: pizza. Réessaye juste pour le camion à pizza.
3: Juste pour le camion à pizza. Tu dis, j'ai une dernière question. Juste le camion.
2: Tu ne veux pas laisser parler Nathalie, c'est elle qui le prend tout de suite au téléphone, oui. C'est peut-être que ça va l'adoucir.
0: Ah oui, tu vas reprendre, tu vas dire « Oui, bonjour monsieur, j'ai vu que vous étiez organisateur de mariage.
2: Voilà. »
0: Tu fais comme si c'était pas nous du tout, d'accord? Non, juste ça, tu veux des questions, c'est pas nous, rien à voir. Voilà, on y retourne. « Bonjour monsieur, j'ai vu... » Tu vois? Juste ça.
3: Et le camion à pizza.
0: Juste ça. Organisation de mariage, juste ça.
1: Mais quoi?
2: Bonjour monsieur.
1: Bonjour, excusez-moi.
2: Oui, bonjour. Je vous appelle parce que vous organisez des mariages et j'ai trouvé votre numéro sur le net et je voulais savoir si on pouvait un peu parler pour un devis ou...
1: Oui, bien sûr, mais excusez-moi pour avoir décroché comme ça.
2: Oui, j'ai eu peur là.
1: Il fait des canulars et il me met un peu à bout là. Donc, excusez-moi encore. Donc, dites-moi, vous serez intéressé pour faire quoi comme organisation?
2: Alors, j'ai une question.
1: On a une palette assez large.
2: J'ai une question, déjà.
1: Oui.
0: Est-ce qu'on pourrait avoir un camion à pizza? Voilà.
1: Oh, enculé! Ta gueule!
5: Ouais, du coup, je pense que c'est mort le camion à pizza.
3: Je crois qu'il aime pas les pizzas.
4: Comment il a brillé d'un coup, mec?
5: Après, peut-être à l'argent.
3: Le temps que ça lui monte au cerveau.
5: Je pense,
2: non, mais c'est bizarre.
5: Je pense que...
2: Il est en crise de nerfs, le
5: téléphone, il a fini sur le périph'.
2: Non, mais...
5: Je pense que... Vous avez raison.
2: C'est du cœur, là. Hein.
5: Je pense que c'est les pizzas qui posent problème.
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2: On parle souvent de couples dans cette émission et on parle rarement de nos ex. 37%, c'est le chiffre qui est sorti des Français qui ont déjà été en couple.

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1: On parle souvent de couples dans cette émission et on parle rarement de nos ex. 37%, c'est le chiffre qui est sorti des Français qui ont déjà été en couple, se remettent en couple avec leur ex.
2: Quel con.
3: Bah Pietre,
1: c'est ce que t'as fait.
2: Bah c'est pour ça que je dis quel con.
4: Et il a pas fait une fois, il a fait quatre fois.
1: Les raisons principales sont les sentiments, parce qu'ils ont encore des sentiments. La nostalgie, parce que finalement, tu sais, c'est le côté Casimir. On a tous grandi avec Casimir, on se disait « Ah, c'était sympa !» Alors qu'aujourd'hui, tu te revois l'île aux enfants, pas sympa. Des gros bonhommes en latex, dans des trucs en carton, ça n'a rien de sympa, les nuages, ils sont peints. Ouais, mais quand t'es gamin, donc la nostalgie, elle joue beaucoup, et l'espoir d'amélioration, ils se disent que ce qui a créé la rupture peut être amélioré avec le temps. Stouf, si je te proposais de te remettre avec ton ex.
3: Non,
4: moi je suis pas d'accord.
1: Pietre, c'est fait.
2: Moi c'est fait.
1: Voilà.
2: Qu'est-ce que je regrette ?
1: Voilà, Corentin.
5: Moi ça dépend laquelle.
1: Ah ! Il y en a certains. Non, c'est vrai, il y en a certaines qui retourneraient bien.
5: Bah oui, en fait, tout dépend des raisons de pourquoi ça s'est terminé.
3: C'est ça. Est-ce que, voilà, il y a peut-être truc à finir, tu vois.
2: Par exemple. Jean-Louis, par exemple. Tu retournes ou pas ?
1: Jean-Louis, t'as pas fini, Jean-Louis.
5: On a arrêté parce qu'il passait ses PPL à être bon. Et que du coup, il avait pas le temps qu'on se voit. Ben voilà, donc ça s'est arrêté.
1: Nathalie, ma chérie.
6: Mauvaise idée.
1: Ah ouais, tu te remettrais pas avec aucun...
6: Bah non, chérie. Enfin,
1: non, mais t'en parles parce que je.
3: Tu es en face, vous êtes en face à face, tu crois qu'elle va te le dire ?
4: Et toi ?
1: Hein ?
4: Et toi ?
1: Ah bon, attendez, moi je viens de payer la sortie du péage.
2: Pas pour y retourner, là.
1: Attendez, moi Alex, là je viens de faire le dernier chèque. Là, il est parti, là j'ai eu le bip de.
5: Le télépéage.
1: Du télépéage.
2: Ah, la barrière vient de s'ouvrir.
1: La barrière vient de s'ouvrir, c'est pas pour y retourner.
5: Ah bah attends, si Axa se touffe, t'inquiète pas, on va fêter ça.
3: Fêter ça ? C'est vrai, tu nous l'as pas dit.
1: Fêter quoi ?
6: Le dernier chèque.
1: Ah, j'ai fait le dernier chèque, oui.
5: Allez, c'est
1: parti. Et alors, vous savez quoi ? Ils m'ont ramené dans le studio l'abus d'alcool et dangereux pour la santé. De la clairette de 10, ça tombe bien, c'est le dernier, seul truc qu'on peut s'offrir. avec ce qui me reste, je vous cache pas, j'ai plus que ça. Vito, se remettre avec une ex, et c'est pas. T'as raison, elle sort, ta chérie. Oui. Attends, elle claque la porte. Attends, elle claque la porte.
3: Attends, elle reste finalement, elle va écouter la réponse.
2: Alors, qu'est-ce qu'on. Ah, on va écouter Camaro.
1: C'est bien ça.
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0: C'est de la merde.
1: Eh oui.
2: Ah bah oui, mais
1: eh oui. Vous savez que c'était sorti en 91, le bebop, c'était il y a 35 ans. Seulement.
3: Pas connu.
1: Seulement, bebop, c'est un truc de fou. Vous imaginez tout ce qu'on pouvait pas faire il y a 35 ans. Il y a 35 ans, on pouvait pas se faire embrouiller par ta femme parce qu'elle avait fouillé dans ton téléphone, ça n'existait pas.
3: Bah oui, sérieux. Oui.
1: Les causes de rupture, elle t'avait chopé ni sur Facebook,
2: ouais,
1: ni sur Instagram, ni elle avait fouillé dans ton téléphone. C'est ça vrai. N'existait pas.
4: Comment tu faisais pour te faire choper?
1: Je sais pas. Moi, je pense que les mecs qui se trompaient dans les hôtels, ils avaient la paix. Aujourd'hui, tu te trompes dans un hôtel, faut enlever le message de ton téléphone, t'enlèves ta géolocalisation.
2: Mais déjà, oui, la géolocalisation.
1: Ta femme ou ton chéri qui t'envoie 23 messages de genre, pourquoi tu ne réponds pas? T'imagines, aujourd'hui, tu peux plus quasiment le faire.
2: Non.
1: Tu pouvais les 1000 gigas, les 100 gigas de photos.
5: Ah
1: aujourd'hui,
5: bah oui,
1: tu photographies ton plat. À l'époque, fallait photographier ton plat. Fallait aller le faire développer ton plat.
3: Ouais,
1: c'est pas moi que ta choucroute ou ta pêche melba. Fallait vraiment avoir envie d'avoir en photo.
5: Mais
1: aussi.
5: T'avais même pas l'idée de photographier ton plat à l'époque déjà, tout court.
1: Dire j'arrive à un pote alors que t'étais pas encore prêt, ça arrivait pas.
3: Ah non. Mmh.
1: Puisque quand t'arrivais, c'est que t'étais en bas.
5: Bah mais c'est ça.
1: Tu disais j'arrive, je suis en bas.
3: Puis fallait être à l'heure. Hein.
6: Mais t'imagines, ouais.
1: C'est quoi le truc à la con pour lequel vous utilisez votre portable, l'équipe? Stouf. Le truc le plus débile.
5: C'est pour les régimes en fait. En fait, si j'ai une appli, ça te rappelle tout le temps si t'as pas fait ton sport, si t'as pas pris les bonnes calories. Et en fait, ça me mine.
1: C'est quoi les bonnes calories?
5: Ça va te dire en fait, est-ce que t'as mangé, si t'as pris assez de calories ou si t'as dépassé les calories que tu dois prendre dans la journée.
1: Donc, voilà.
2: Moi, c'est quand je bricole à la maison et que j'ai perdu mon mètre, je m'en sers pour mesurer.
1: Ah oui.
2: Mais le problème, c'est que
1: c'est pas fiable du tout.
2: Ah, oui. Non, je sais pas combien il mesure. Donc généralement c'est pour ça que je pose tout de travers en fait.
1: Sers d'unité de mesure.
2: Oui, de ça là, je sais que ça fait à peu près 11 cm, donc je dis ça fait 4 téléphones.
1: Parce que moi j'avais une appli où tu photographiais et ensuite il te mettait c'est pas du tout fiable.
2: C'est fiable
1: Corentin.
3: Moi c'est l'application pour savoir si mon fils a passé une bonne journée à l'école. Donc j'en ai rien à foutre.

0: et publié dans Nature Médecine. Les personnes nées dans les années 90 ont 4 fois plus de risques d'en souffrir que celles nées dans les années 60. Les chercheurs établissent un lien entre un herbicide, le picloram, et ses cancers chez les moins de 50 ans. L'usage de ce pesticide reste encore marginal en France. À l'étranger, de nouvelles négociations ont débuté cet après-midi à Washington, entre Israël et le Liban. Ce troisième cycle de discussions, qui doit durer 2 jours, devrait mener à une prolongation du cessez-le-feu entre les deux nations. Une trêve qui n'a pas empêché des centaines de morts ces dernières semaines lors de frappes israéliennes. Certains joueurs vont voir leurs rêves se réaliser quand d'autres vont rester à quai, malheureusement. Un mois avant le début de la Coupe du Monde de foot, Didier Deschamps annoncera ce soir aux 20h de TF1 la liste des 26 joueurs qui s'envoleront pour les États-Unis. Si Maignan, Dembélé, Olise ou encore le capitaine Mbappé sont assurés d'être du voyage, le sélectionneur ne pourra pas emmener tout le monde outre-Atlantique. Dernière liste teintée d'émotion pour Didier Deschamps qui dira adieu aux Bleus juste après le Mondial. Et puis c'est une météo à ne pas mettre un barbecue dehors en ce moment. Le pont de l'Ascension va se poursuivre dans l'instabilité demain, je vous le disais. Beaucoup de nuages au programme avec des averses notamment dans l'est du pays. Avec un mercure toujours aussi faible, la pluie va se transformer en flocons dès 1400 mètres dans les Alpes. Pour fuir les averses, direction le littoral atlantique et les bords de la Méditerranée avec une toute petite maximale à 19 degrés à Nice. Tout de suite c'est Sandra sur Europe 2, très bon début de soirée.
1: Merci beaucoup Jérémy, plein de courage avec ce temps pas ouf. Après bon, c'est peut-être le week-end déjà pour vous, ça c'est cool. Avec Charlotte Cardin qui arrive et là c'est Bruno Mars sur Europe 2.

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du tout. Moi qui suis non-fumeuse, je me dis, avoir une petite semaine de vacances en plus, ce serait pas de refus. Si mon boss écoute, ce serait pas mal. Et peut-être que ça pourra motiver à arrêter de fumer. Allez, courage à vous. Pour la suite, je vous envoie du bon son qui peut motiver si vous bossez là. Nelly Furtado qui débarque, et là c'est Somber sur Europe de Pop Radio.

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Excellent son de Lady Gaga, évidemment, c'était Shallow sur Europe de Pop Radio. Et tiens, j'ai lu que dans 20 ans, s'il y avait une suite au Diable s'habille en Prada, c'est Lady Gaga qui pourrait jouer du coup la méchante Miranda Priestly. Ouais, ça se tient, ce serait pas mal. Bon, d'ici là, le bon son d'Europe 2 continue avec Benson Boone qui débarque, un bonus pop qui sent bon l'été, et Taylor Swift. Voici Opelite sur Europe de Pop Radio.

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4: Il est temps de se replonger dans des titres que vous connaissez peut-être tous, mais vous n'êtes jamais rendu compte qu'on parlait français. Dans le titre Queen, We Are the Champion, on entend.

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0: on est bien ici, hein. C'est normal. C'est Europe 2, Pop Radio. Le temps passe vite, déjà 19h, bienvenue. Bon, profitez bien de ce long week-end, cette semaine de jours fériés. La semaine prochaine, il n'y en aura même pas. Oh, quoi ? Comment ça ? Bon, heureusement, le son est là sur Europe 2 avec Rihanna qui arrive. Et puis David Guetta, c'est prévu aussi. Des news avec Jérémy Desiderati. Salut Jérémy.
1: Salut Sandra, bonsoir à tous. Nous n'avions pas vécu un pont de l'Ascension aussi frais depuis 2010. Le ciel ne sera pas tendre avec nous encore demain. On ressort les manches longues dans moins de 2 minutes. 3 jours après la fusillade mortelle survenue dans le quartier des Moulins à Nice, 4 personnes ont été placées en garde à vue aujourd'hui. Il s'agirait du tireur et 3 complices présumés. Lundi après-midi, un homme à bord d'une trottinette électrique s'est rendu sur la place des Amaryllis avant d'ouvrir le feu en rafale. 2 hommes de 38 et 50 ans, sans lien avec la justice et le trafic de drogue, ont succombé à leurs blessures. Patrick Bruel, un peu plus dans la tourmente judiciaire, le chanteur est visé par 2 nouvelles plaintes pour agression sexuelle et tentative de viol. En 2019, ces 2 femmes avaient déjà porté plainte contre l'artiste, mais les procédures avaient été classées sans suite par le parquet de Nanterre. C'est une vague qui déferle contre Patrick Bruel depuis plusieurs semaines, avec une trentaine

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Merci d'être avec nous sur Europe 2, la playlist Pop Europe 2, en plein cœur de 30 minutes pop non-stop. Keisha qui va débarquer pour la suite avec son excellent titre TikTok. Et avant ça, la nouveauté de Jérémy Frérot, extrait de la réédition de Gamin des Sabots. Aussi Frérot sur Europe 2.

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2: Avec ce son de Nathalie Imbruglia qui nous donne immédiatement envie d'avoir la coupe courte. Vous savez, la coupe Garçon. Bon, ça va pas à tout le monde, hein, malheureusement. Voici l'excellent Thorn sur Europe 2 Pop Radio. Bon après, bonne soirée.

0: passez un bon début de soirée avec nous. C'est Europe 2 Pop Radio, jeudi 14 mai 2026, en plein cœur de ce long week-end. Ça, c'est cool. Profitez bien avec Mickey qui débarque. Je l'adore, Mickey. Hein. Autant que Larissa. Ça pique un peu quand même, ça arrive. Et puis Miley Cyrus sur Europe 2.
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Le son de Bruno Mars, évidemment. Grenade à l'instant, vous êtes sur Europe 2 Pop Radio. Restez avec nous pour la suite. Imagine Dragons qui arrive, ça déjà c'est très très bien. Beyoncé aussi avec Single Ladies. Et je viens de voir une info sur Beyoncé, enfin, qui date de quelques jours quand même. Mais j'avais envie de vous en parler. Qu'est-ce que c'est que cette histoire? Beyoncé et Jay-Z, bientôt Châtelain en Gironde, à Margaux.

Europe 2 Pop Radio, je ne sais pas si vous avez vu, Shakira va signer le morceau de la Coupe du Monde. Il y aura même un concert pour la cérémonie d'ouverture de la Coupe du Monde. C'est tout nouveau et c'est Chris Martin qui va diriger le concert. Il y aura notamment Shakira, mais aussi Madonna et BTS. Ça a l'air pas mal. Alors voilà, Sia, Unstoppable sur Europe 2.

0: Europe 2 Pop Radio, date de sortie ce soir. Bon, en même temps, c'est pas très grave, il n'y a pas de boulot demain. Profitez bien de ce long week-end. Enfin, il y en a certains qui vont quand même reprendre le travail demain. Tout le monde ne fait pas le pont. Hein. 30 minutes Pop Non-Stop qui débute avec The Weeknd et Taylor Swift sur Europe 2.
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0: 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Vous savez, Coé sur Europe 2, c'est aussi l'après-midi maintenant, entre 15h30 et 18h. 7h-11h, 15h30-18h. Et toujours le rendez-vous de 8h20, le loyer. 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
2: Quelle est la seule radio qui paie ton loyer ?
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2: 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Montant du loyer, ma petite Amandine.
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3: Merci beaucoup.
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0: Another, voilà, Talk to You sur Europe 2.

L'ensemble sur Europe 2 Pop Radio, 21h. Ah, ce serait une bonne idée de vous offrir 10 000 euros. Ce serait peut-être le bon moment d'ailleurs. Bon, bah, je vais peut-être me motiver pour vous jouer le triple mix Pop Europe 2. Aurilla d'abord et Angèle avec Justice sur Europe 2 Pop Radio.

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0: Ouais, je sais, ça serait une bonne idée. 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Autant vous dire 10 000 euros en plus, ça fera toujours plaisir, évidemment. Voici comment faire. Repérez le triple mix pop Europe 2, Trinix Madame. 3 titres enchaînés, 10 000 euros à gagner. 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Le deuxième, c'est Pierre Demar, je pense à vous. Et Teddy Swims, Mr. Know It All. Bon, parlons peu, parlons bien. C'est peut-être le moment de démarrer le triple mix pop Europe 2 et donc de vous offrir 10 000 euros. Voici Pierre Demar, je pense à vous, c'est le premier titre du triple mix pop Europe 2. Si derrière vous entendez Trinix et Teddy Swims, 10 000 euros en envoyant pop POP par SMS au 7 12 13.

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0: Ouais, je sais que c'est de la folie et ça peut peut-être tomber sur vous. Écoutez Europe 2, repérez le triple mix pop Europe 2. Envoyez pop, POP par SMS au 7-12-13 et empochez 10 000 euros. Voici le triple mix pop Europe 2. Trinix, Madan. Les trois titres que je vous présente là, faut qu'ils s'enchaînent, mais pas forcément dans le même ordre. Trinix, Pierre Demar, je pense à vous. Et Teddy Swims, Mr. Know It All, pop, à envoyer au 7-12-13. Dans l'immédiat, Simple Plan et Joseph Kamel sont sur Europe 2.
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Europe 2 Pop Radio, vous avez décidé de voyager un petit peu, de bouger, d'aller voir de la famille un petit peu plus loin que chez vous. 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

On est ensemble sur Europe 2. Et peut-être 10 000 euros à gagner maintenant, c'est peut-être le début du triple mix pop en Europe 2. 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

Europe 2 Pop Radio. Elle a fait un duo récemment avec Madonna. Tout le monde veut bosser avec Sabrina Carpenter, grâce notamment à ce morceau qui l'a fait exploser. Espresso, c'est 60 minutes pop non-stop. 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
0: Ce serait énorme que ça arrive là, dans les toutes prochaines minutes. Trois titres enchaînés, 10 000 euros à gagner. C'est simple, hein. Vous écoutez Europe 2 tout le temps, vous repérez le triple mix pop Europe 2, celui-ci. Trinix, Madan. Enchaîner à Pierre de Marge, je pense à vous. Enchaîner ou pas d'ailleurs, il faut juste que les trois titres que je vous donne s'enchaînent. Trinix, Pierre de Marge, Teddy Swims, c'est 10 000 euros.

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2: Champion du monde de l'actu, trois chevaux consommaient la panique sur une autoroute en galopant à contresens, l'ai vu, en pleine circulation en Bretagne. C'est parti de la ville de Béton, en Ille-et-Vilaine. Ils avaient parcouru 14 km à travers champs avant de débouler sur l'A84 à hauteur de Liffré.
3: Ça peut être dangereux.
2: Ça peut être très très dangereux, parce que je vais te dire, déjà, pour les gens qui se sont pris un chevreuil dans leur vie, ils savent ce que c'est.
4: Un sanglier même.
2: Un sanglier, ils s'en souviennent, mais alors je pense un cheval. Il y a le mammouth aussi qui est l'étape du dessus et le T-Rex, mais le cheval c'est déjà beaucoup. Plusieurs voitures de gendarmes ont tenté de les intercepter avant qu'un camion

0: Elle lui reproche de moins sourire sur les photos qu'il prend avec elle que les photos qu'il prend avec les poissons qu'il pêche. Alors cette dame, écoutez bien, elle a montré à la cour le sourire qu'il a avec les poissons. Et elle a dit, bah, regardez quand il est avec moi,
1: il fait la gueule.
0: Alors on n'a pas.
2: Il est content avec ses brochets, lui. Hein.
0: On n'a pas le résultat du jugement, mais je vais vous le donner dès que je l'ai.
3: Je le veux.
4: C'est drôle,
3: veux.
4: C'est super.
0: Et
4: drôle.
0: Effectivement, le juge s'est retrouvé avec les photos. Il a dit, bah oui, quand même. C'est vrai qu'il a un grand sourire avec l'un, puis là, bah il sourit plus. Il sourit plus.
2: Ah, en même temps, monsieur, regardez, c'est un brochet.

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2: Bonjour ma petite Sonia, heureusement qu'il y a Sonia. Sonia, elle est infirmière.
3: Ah oui.
2: Mais est-ce qu'elle est infirmière?
4: Bonjour.
2: Bonjour Sonia, est-ce qu'elle est infirmière à domicile ou est-ce qu'elle est infirmière

0: C'est un pansement ni fille ni garçon, il est inclusif. Ou c'est un pansement qui fait mal au clu.
1: Ouais.
0: Faut l'arracher d'un coup comme ça. Ah oui,
1: ah oui,
0: ou c'est un pansement imperméable à l'eau, aux bactéries et aux virus.
2: Ben oui, c'est ça.
0: Je ne savais pas. Moi, je viens d'apprendre.
1: Ouais.
0: Qu'est-ce que le débit de perfusion? C'est comme un débit de boisson, mais il n'y a que du sang à boire.
3: Oh.
0: C'est la capacité à picoler du perfusion.
1: Eh oui.
0: Ah, c'est pas le dernier, le perfusion.
1: Ouais.
0: Ou c'est le rapport entre le volume exprimé en millilitres et le temps de passage de ce liquide exprimé en heures.
2: Exactement.
1: Wow.
0: C'est le fameux goutte à goutte, quoi.
1: Bah oui.
3: Millilitres par heure.
0: C'est ça? Non?
3: En millilitres, oui, c'est
0: en millilitres par heure, quoi. Ouais. D'accord. Ouais. Et qu'est-ce que l'adrénaline, c'est ça?
1: Ouais.
0: C'est une demoiselle dont on s'éprend facilement.
4: Mademoiselle Adrénaline, de vous épris, oui, je le suis.
3: Chanson de vieux.
0: Chanson de vieux. C'est une demoiselle dont on crie le nom sur une plage. Et j'ai crié! Crié! Adrénaline! Ou c'est. La catécholamine naturellement sécrétée par la médulo, ça va compliquer.
5: Mal en réponse à l'épuisement et ou au stress.
0: Voilà.
1: Bah, c'est dur, hein.
0: C'est donc.
6: La B.
2: La troisième.
0: Eh oui, j'ai crié adrénaline. Bisous, ma petite Sonia. On embrasse tout le monde à l'hôpital. J'embrasse tous les gens qui bossent à l'hôpital Timone.
2: On vous écoute le matin. Parce qu'en fait, je mets la radio dans la salle d'attente.
0: Voilà. Bah, si on peut vous changer les idées, et voilà, ça va bien se passer. Et vous penserez tous à Sonia, qui est donc la seule infirmière qui se promène en faisant putain de chaussures. Trop petite.
1: Ah, c'est trop petite.
0: Salut Sonia, bisous ma belle. Bisous.
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1: Voici la compile des excuses pour ne pas aller bosser au mois de mai. D'abord la chanson de l'employé qui n'en a rien à foutre.
3: Je me tire, demande pas pourquoi je suis parti sans motif.
1: Allez, voilà. Direct. Hein. La chanson du patron qui veut pas lâcher son employé qui est parti en vacances.
3: J'irai, tu iras.
1: Bah non. Ah non, parce que je suis parti avec ma femme. Il y a un truc qui marche bien aussi, c'est l'excuse médicale. Attention, bah oui, celle-là, elle est bon. Précise.
4: J'ai la caquette qui colle, j'ai les bonbons qui font des bons, j'ai la caquette qui colle,
5: je crois que je vais faire le pont.
1: Ah oui. La chanson claire, nette et précise de l'employé qui veut se barrer.
6: Il est venu le temps
7: de quitter le travail.
1: Oh là.
8: Bonne excuse, hein.
1: Puis alors, si t'es bien confortable, hein, dromadaire,
8: tout en haut.
1: La chanson du gars qui a pas prévenu son patron et les enfants non plus.
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1: Dans la compile, il y a aussi la chanson de l'expert en jour férié.
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0: si.
1: Et c'est chiant de bosser en fait.
2: Ah bah, et enfin, la chanson quand t'as posé beaucoup, beaucoup, beaucoup de jours au mois de mai. Ah.
3: Désolé pour hier soir.
1: Le 1er mai, le 8, l'ascension avec le pont.

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3: J'ai compilé les meilleures questions de notre micro-trotteur préféré.
4: Ah, bah oui.
3: S'appelle Micro de Bretagne. Alors, il a le micro, il a le téléphone, mais il a ni les mots, ni les questions, ni les verbes, ni la syntaxe.
5: Il a juste le micro.
3: Il a juste le micro. Et tu sens que dès que quelqu'un arrive dans la rue, tac, il tend son micro et il se dit après, qu'est-ce que je vais en faire. Alors, il pose des questions aux gens. Alors voilà, écoutez bien. Bon, vous avez vite remarqué qu'il n'a pas la question. Du coup, les questions sortent comme ça. Alors, dans le mauvais sens, écoutez d'abord, voici la première.
6: Ok, j'ai une question à te poser.
7: Vas-y.
6: Il y a combien de l'alphabet dans il y a combien d'alphabet
4: Il y a combien d'alphabet dans le ciel?
3: On va la réécouter parce que je pense que la question était il y a combien de lettres
5: dans l'alphabet.
3: Dans l'alphabet.
6: Ok, j'ai une question à te poser.
7: Vas-y.
6: Il y a combien de l'alphabet dans il y a combien d'alphabet?
3: Ah oui.
5: Il y a combien l'alphabet.
3: Et le mec il se démonte pas, c'est-à-dire qu'il regarde les gars dans les yeux et il dit il y a combien l'alphabet. Puis il attend.
8: Il attend.
3: Puis il attend, sans problème.
8: Tu veux répondre quoi?
4: Bah vas-y, réponds.
3: Attention, deuxième question.
6: Bonjour.
9: Bonjour.
6: Comment vous allez-vous?
9: Moi, je vais bien.
3: Eh oui. On a commencé par comment aller, puis après, il s'est dit, il manque les vous.
5: C'est vrai qu'il
3: Où
5: mettre le
3: alors,
5: vous?
3: C'est-à-dire qu'il a commencé par comment aller. Ouais. Et ensuite, il s'est dit, manque un vous.
5: Mais t'as raison.
3: Sauf qu'il en a mis deux d'un coup. C'est-à-dire qu'après...
5: T'as tous les mots qui arrivent dans un entonnoir.
3: Il est passé de comment aller à comment vous allez-vous. Écoutez, écoutez.
6: Bonjour.
9: Bonjour.
6: Comment allez?
9: Hein?
6: Comment vous allez-vous?
9: Bah, je vais bien.
3: On est passé de...
5: Merde, j'en ai mis deux.
3: On est passé de pas de vous à trop de vous. Troisième question.
6: Et est-ce que vous aimeriez faire des bateaux? Du bateau sur Paimpol.
7: Comment?
6: Du bateau sur Paimpol, pas de bateau sur l'eau.
3: Oui.
9: Les bateaux sur l'eau, mais le bateau, il faut qu'il soit sur l'eau.
3: Bah oui, oui. Bah oui, parce que comment bah oui, évidemment, le bateau, il faut qu'il soit sur l'eau. Ouais. Ouh, allez, quatrième question.
10: Moi, j'ai une petite question à vous poser. Ouais. Est-ce que t'es déjà arrivé qu'il y a peut-être dans la nuit, est-ce que t'es déjà arrivé que les gens ils vous tapaient dessus la nuit?
9: Ah non, pas moi.
10: Non, jamais.
5: Et est-ce que t'es déjà arrivé que des gens vous tapaient dessus la nuit?
4: Non, jamais. Wow. Ah merde.
5: Mais même si elle était bien prononcée, c'est quoi cette question?
3: C'est vrai, t'as raison. Le plus étonnant, c'est pas la syntaxe, c'est la question. Écoutez.
10: Moi j'ai une petite question à vous poser. Est-ce que t'es déjà arrivé qu'il y a peut-être dans la nuit?
3: Oui.
10: Est-ce que t'es déjà arrivé que les gens ils vous tapaient dessus la nuit?
9: Ah non, pas moi.
3: Ah oui, c'est vrai que
10: jamais.
4: Jamais. Ah merde, fais chier.
3: Allez,
5: bon, enfin, merci.
3: Enfin la dernière question.
6: Et j'ai une dernière question. Est-ce que

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1: À la télévision, il y avait La Croisière.
2: Je crois qu'il est drôle ce film, je me souviens.
1: Ouais. Alors je confonds toujours
3: avec Marie-Lou Berry et tout. Non, c'est celui-là.
4: C'est pas avec Dubosc ? Non, c'est pas ça.
1: Non, alors il y en a deux. Il y avait La Croisière avec Marie-Lou Berry et il y en a une autre avec Franck Dubosc et Gérard Darmon.
2: Ouais. Ouais. Et là, c'est avec Charlotte de Turckheim et Antoine Duléry.
1: Et bien, celui-là, je ne l'ai pas vu.
3: C'est le troisième.
1: C'est un troisième. Je l'ai pas vu. Il y a dû y avoir des prix sur les tournages sur les bateaux. À un moment donné.
4: C'est une série, non, c'est un film.
3: Ouais. Puis c'est pas trop d'actu, les croisières, en ce moment, mais.
1: C'est l'histoire de Français qui toussent. Il n'y a personne qui les veut. C'est une croisière de 2011, déjà, effectivement. C'est une comédie, pardon, de 2011. Alors, est-ce que les personnalités de la villa ont déjà fait des croisières?
4: On va leur demander. Pour commencer, on a Jean-Baptiste Guégan, le sosie vocal de Johnny.
5: Johnny, j'oublie,
4: pardon.
5: C'est pas le sosie vocal de Johnny, mais bien Johnny.
2: Okay.

0: Et ouvrez les deux points, faites la guillemets.
1: D'accord.
0: Pour une vie remplie d'amour et plus saine, buvez de la Kronenbourg et tapez-vous une bigoudaine.
2: Bon, vous ne connaissez pas le proverbe.
1: Non, non, non. Merci Jean-Baptiste Guégan d'avoir été avec nous et on va finir avec Patrick Sébastien.
3: Allez, allez,

0: Ça va, mais, ça va, les petits lèvres tôt. Ça va, mon petit Soas, comment il va?
1: Ouais, dur, mais ça va.
0: Putain, on parle de croisière. Eh, ça me rappelle un petit week-end sur le Titanic.
1: Oh là là là.
0: Que j'ai fait il y a quelques... C'est comme le Titanic avec Rose et Jack, sauf que là, tu vois, il y avait plus et Jack que Rose.
2: Non.
0: Et Jack, t'as compris?
2: Oui,
0: ouais, je voulais pas les détails.
1: Ouais, ouais,
2: il est trop tôt là.
1: Oui, Patrick. Bon, pas de détails, ça sera bien.
0: Ouais, merci. Mais faut faire gaffe en croisière. Parce que là, j'ai vu le virus sur le bateau. Putain, c'est terrible.
3: Ouais. Le hantavirus.
0: Ah non, non, non, le Danton virus. Tu connais ou pas?
2: Non.
0: Bah, c'est quand t'es sur un bateau, une croisière, et quelqu'un te demande, on va où? Tu réponds dans ton cul. Tu connais pas?
2: Non.
0: C'est énorme. C'est un réflexe. Danton virus. C'est le réflexe que t'as tout le temps. Tiens, tu l'as mis où? T'as mis où tes lunettes, Pierre?
2: Bah, dans ton cul.
0: Voilà,
2: dans ton virus. Ah, putain, ça, je l'ai chopé.
0: Ah ouais, j'avais même eu l'idée de faire le plus grand cabaret sur un navire de croisière.
1: Ah, ah ouais. Et il y aurait eu quoi comme numéro sur ce bateau de croisière?
0: En 2004. Je voulais recevoir les frères siamois du Cantal. Ils s'allongeaient sur la scène et se transformaient en parcours de mini-golf.
3: Ah ouais, non. C'était comment?
2: C'est chaud, ça, quand même.
0: C'est l'air, tu vises le huc et tu vois si la balle elle sort par la bouche, de droite ou de gauche, tu vois, c'est énorme. T'as l'image?
2: Ouais.
0: Voilà. Et puis, souviens-toi, 2008, on reçoit le trompettiste Ibrahim Malouf.
3: Ah ouais,
0: il voulait nous jouer de la chanson de mariage. Et vu qu'on voulait pas, bah, les équipes avaient foutu des pots de Babybel dans sa trompette pour le boucher. Écoutez le résultat.
2: Ah ouais.
0: Putain, c'est énorme. C'est à gerber.

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1: À la télévision, il y avait La Croisière.
2: Je crois qu'il est drôle ce film, je me souviens.
1: Ouais. Alors je confonds
3: c'est
1: toujours
3: c'est avec Marie-Lou Berry et tout. Non, c'est celui-là.
4: C'est pas avec Dubosc. Non, c'est pas ça.
1: Non, alors il y en a deux. Il y avait La Croisière avec Marie-Lou Berry et il y en a une autre avec Franck Dubosc et Gérard Darmon.
3: Ouais.
5: Et là, c'est avec Charlotte de Turckheim et Antoine Duléry.
1: Et bien, celui-là, je ne l'ai pas vu.
3: C'est le troisième.
1: C'est un troisième. Je ne l'ai pas vu. Il y a dû y avoir des prix sur les tournages sur les bateaux.
3: Ouais.
1: À un moment donné.
4: C'est une série, non, c'est un film.
3: Ouais. Puis, ce n'est pas trop d'actu, les croisières, en ce moment. Mais,
1: c'est l'histoire de Français qui toussent. Il n'y a personne qui les veut. C'est une croisière de 2011, déjà, effectivement. C'est une comédie, pardon, de 2011. Alors, est-ce que les personnalités de la villa ont déjà fait des croisières?
4: On va leur demander. Pour commencer, on a Jean-Baptiste Guégan, le sosie vocal de Johnny.
6: Johnny.
4: J'oublie, pardon.
6: C'est pas le sosie vocal de Johnny, mais bien Johnny.
5: Okay.
6: Personnalité préférée des Bretons derrière les bars de la rue de la Soif de Rennes.
5: Évidemment.
6: Et la galette saucisse.
7: Je vous entends parler de croisière parce que ça tombe bien.
4: Pourquoi ?
7: Après avoir gagné un petit peu d'argent avec ma tournée des élites, j'avais invité mes danseuses en croisière.
5: Ah bon ?
7: Ça va les filles ?
5: Ah, elles sont là, c'est les danseuses.
7: J'étais un petit peu leur pirate sexy.
8: Pirate.
7: Attendez, je me cache un œil.
8: Pirate.
4: Ah, c'est sympa ça. Et la croisière s'était bien passée alors?
7: C'est-à-dire on a eu quelques soucis. Je vais vous le faire en chanson.
4: D'accord.
5: Okay.
7: Vous devez faire une croisière direction Pornic. Cette croisière tombait vraiment à pic.
3: Ouais, c'est pas mal, hein.
7: Sauf que le bateau n'est jamais venu.
5: Ah mince.
7: On m'a pas remboursé, je l'ai eu dans le cul.
5: Ah ouais.

0: Ça va, mais, ça va, les petits Lefto? Ça va, mon petit Soas, comment il va?
1: Ouais, dur, mais ça va, Patrick.
0: Putain, on parle de croisière. Eh, ça me rappelle un petit week-end sur le Titanic que j'ai fait. C'est comme le Titanic avec Rose et Jack, sauf que là, tu vois, il y avait plus et Jack que Rose.
2: Non.
0: Et Jack, t'as compris?
2: Oui,
0: ouais, je voulais passer les détails.
2: Il est trop tôt, là.
1: Oui, Patrick, bon, pas de détails, ça sera bien.
0: Ouais, mais il faut faire gaffe en croisière. Parce que là, j'ai vu le virus sur le bateau, putain, c'est terrible.
3: Ouais. Ah, le hantavirus.
0: Ah non, le Danton virus. Tu connais ou pas?
2: Non.
0: Bah, c'est quand t'es sur un bateau, en croisière, et quelqu'un te demande on va où? Tu réponds dans ton cul. Tu vois? Tu connais pas?
2: Non.
0: C'est énorme, c'est un réflexe. Danton virus, c'est le réflexe que t'as tout le temps, tiens. Tu l'as mis où? T'as mis où tes lunettes, Pierre?
2: Bah, dans ton cul.
0: Voilà, dans ton virus.
2: Ah, putain, ça, je l'ai chopé.
0: Ah, ouais, j'avais même eu l'idée de faire le plus grand cabaret sur un navire de croisière.
1: Ah, ah ouais. Et il y aurait eu quoi comme numéro sur ce bateau de croisière?
0: En 2004, je voulais recevoir les frères siamois du Cantal. Mmh. Ils s'allongeaient sur la scène et se transformaient en parcours de mini-golf.
3: Ah ouais, non. C'était comment?
2: C'est chaud, ça, quand même.
0: Tu vises le huc et tu vois, si la balle, elle sort par la bouche, de droite ou de gauche, tu vois, c'est énorme. T'as l'image?
2: Ouais.
0: Voilà. Et puis, souviens-toi, 2008, on reçoit le trompettiste Ibrahim Malouf.
3: Ah ouais,
0: il voulait nous jouer de la chanson de mariage. Et vu qu'on voulait pas, bah, les équipes avaient foutu des pots de Babybel dans sa trompette pour le boucher. Écoutez le résultat.
2: Ah ouais.
0: Putain, c'est énorme. C'est à gerber. C'est incroyable. Bisous les culs. Bonne journée.
4: Bisous Patrick. 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
1: Les autorités sanitaires françaises, moins drôle ça, demandent aux passagers de deux vols du 25 avril 2026 qu'ont fait Sainte-Hélène-Johannesburg de se signaler.

0: Comment allez-vous, mes amis d'Europe 2? Pop Radio.
1: Ça va, malgré la pluie. Et vous, monsieur le président?
0: Écoutez, ça va. Bon. Petit week-end de 3 jours qui fait du bien.
1: Oui.
0: Oh là là, qu'est-ce qu'on était bien avec Brigitte. C'était magique.
1: Ah, vous avez fait quoi? Racontez-nous.
0: Rien du tout.
1: Ah.
0: Et ça fait du bien, je vous le cache pas. J'étais posé, peinard, heureux comme un acarien au salon de la moquette. Quel bonheur de rien foutre. Puis en plus, j'ai l'impression que quelque chose va sauver la femme, mon quinquennat. Et ça me fait plaisir.
1: Parlez de quoi, monsieur le président?
0: L'antivirus.
1: Eh oui.
0: Imaginez, un de ces Français contamine tout le monde. Hop, confinement.
1: Oh non.
0: On oublie un peu ce qui se passe en ce moment. On me posera des questions. Alors le carburant, mets ton masque, toi. Hein? Alors le détroit d'Hormuz, mets ton masque, toi. Ce sera ma réponse à chaque question.
1: Oui, monsieur le président, c'est bien, mais ce virus, il est quand même plus dangereux que la Covid, vous voyez.
0: Laissez-moi me rassurer. Vous êtes toujours là à me péter l'ambiance. C'est dingue, ça.
1: Non, mais
0: je commence à en ras-le-bol.
2: Il s'énerve.
1: On préfère le dire, qu'il a l'air plus dangereux, quoi. C'est tout.
0: Faites gaffe. Sinon, je ressors Jean Castex qui annonce le confinement.
2: Ah non.
0: Ça va rappeler des souvenirs.
2: Ah non.
0: Papy Jeannot avec sa vieille tête d'Albert Dupontel sans cheveux, là. Le virus ne prend pas de vacances. Sacré Jeannot. Maintenant, il s'en tape, il fait chouchou, lui. La chatte qu'il a.
1: On a entendu, monsieur le président. On va vous laisser, parce que vous êtes en train de craquer, ça sent un.
0: Comment il faisait déjà, mon petit Jeannot?
1: À
0: compter de ce lundi 9h, les bars et les dés. Non, pas du tout. On dirait quand Loki fait Hidalgo, c'est dingue, ça. ça me saoule, de toute façon, tout ce que je fais, c'est nul. Vous m'avez gavé, bonne journée.
1: Deux,
0: Pop Radio, tout ça, là. Comment ça me fait chier, cela. Tiens, allez pas raccrocher, pardon.
1: Chaque fois, il raccroche pas.
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